Hier soir, c'était la présentation du match numéro 5 de cette série 4 de 7 entre les braves Batitecs du Témiscouata et le Ciel FM de Rivière-du-Loup. C'est Rivière-du-Loup qui a gagné hier 3-0. Le match numéro 6 sera présenté ce vendredi 28 août à 19h30. Donc là, faut aller encourager les braves Batitecs du côté du parc Denis Bouchard. Go, brave, go!

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c'est Jason. Je suis avec vous comme ça jusqu'à minuit. Donc, une excellente soirée à vous. J'en profite pour saluer tout le personnel du Centre de services scolaires du Fleuve et des Lacs. Hein? On est en pleine rentrée scolaire. Donc, on va vous souhaiter une super belle année 2026-2027. Et merci hein, d'être bien branchés au 95.5.

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2: 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Les producteurs de lait et d'œufs de consommation demeurent dans l'incertitude concernant l'avenir de la gestion de l'offre dans les négociations commerciales entre le Canada et les États-Unis. Le président du syndicat des producteurs de lait du Bas-Saint-Laurent, André Saint-Pierre, préfère attendre avant de commenter. L'UPA rappelle toutefois que le Canada a déjà concédé 8,4% de sa production et de sa transformation laitière dans les trois derniers accords commerciaux. La coalition Avenir Québec promet de doubler les sommes versées aux régions ressources dans le cadre du programme de partage des revenus provenant des redevances sur les ressources naturelles. Si elle est élue, l'enveloppe passerait de 38 à 76 millions de dollars par année dès 2027. La formation affirme vouloir permettre aux régions qui accueillent les activités d'exploitation de bénéficier davantage des retombées économiques. La coalition Avenir Québec a complété son équipe de candidats dans les quatre circonscriptions de la région en vue des élections provinciales. La ministre du Tourisme Amélie Dionne et le député sortant Mathieu Rivet solliciteront un nouveau mandat. Deux nouveaux candidats feront leur entrée, Julia Briand-Ruet dans Rimouski et Henri McLaren dans Matane-Matapédia-Métis. La formation mise donc sur un mélange d'expérience et de nouveaux visages. Et maintenant, la météo à dégelé ce soir et cette nuit. C'est partiellement nuageux avec 40% de probabilité d'averse et un risque d'orage. Le minimum, lui, est de 12 degrés.

La propriétaire de la boucherie Centre-Ville de Trois-Pistoles, René Leblanc-Paulin, a reçu la médaille de la députée pour son engagement envers l'achat local et le développement d'une filière de viande régionale. Bravo, honnêtement. On a un article complet à ce sujet-là de notre collègue Guylain Jean, que vous pouvez aller lire sur montemiscouata.com.

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2: 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La propriétaire de la boucherie Centreville, Renée Leblanc-Paulin, reçoit la médaille de la députée pour son engagement envers l'achat local. Elle vend chaque semaine 2 bovins entiers provenant de producteurs d'ici, sans intermédiaire. Copropriétaire d'un abattoir régional, elle milite aussi pour développer une filière de viande locale dans l'Est du Québec. L'organisme culturel Les Quatre Scènes tiendra son assemblée générale annuelle le 10 septembre à 19h à l'espace Village Relais Poénégamouk. Membres, partenaires et citoyens sont invités à découvrir le bilan de la dernière année, les projets à venir et les orientations de l'organisme pour favoriser l'accès aux arts de la scène au Témiscouata. Le Ciel FM a repris les devants 3-2 dans sa série demi-finale de la Ligue Puribec en blanchissant les braves Batitec du Témiscouata 3-0. Le lanceur Paulo Henrique Norris a dominé avec 14 retraits sur des prises en 7 manches. Les deux équipes se retrouvent vendredi à 19h30 à Témiscouata-sur-le-Lac. Et maintenant, la météo à Dégelis ce soir et cette nuit s'est dégagée et le minimum est de 9 degrés.

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1: Hier soir, c'était la présentation du match numéro 5 de cette série 4 de 7 entre les braves Batitec du Témiscouata et le Ciel FM de Rivière-du-Loup. C'est Rivière-du-Loup qui a gagné hier 3-0. Le match numéro 6 sera présenté ce vendredi 28 août à 19h30. Donc là, il faut aller encourager les braves Batitec du côté du parc Denis Bouchard. Go, brave, go!
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C'est Jason, je suis avec vous comme ça jusqu'à minuit. Donc, une excellente soirée à vous. J'en profite pour saluer tout le personnel du Centre de services scolaires du Fleuve et des Lacs. Hein? On est en pleine rentrée scolaire, donc on va vous souhaiter une super belle année 2026-2027. Et merci hein, d'être bien branchés au 95.5.

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2: Voici vos nouvelles, Arsenal Média. La propriétaire de la boucherie Centreville, Renée Leblanc-Paulin, reçoit la médaille de la députée pour son

engagement envers l'achat local. Elle vend chaque semaine 2 bovins entiers provenant de producteurs d'ici, sans intermédiaire. Copropriétaire d'un abattoir régional, elle milite aussi pour développer une filière de viande locale dans l'Est du Québec. L'organisme culturel Les Quatre Scènes tiendra son assemblée générale annuelle le 10 septembre à 19h à l'espace Village Relais Poénégamouk. Membres, partenaires et citoyens sont invités à découvrir le bilan de la dernière année, les projets à venir et les orientations de l'organisme pour favoriser l'accès aux arts de la scène au Témiscouata. Le Ciel FM a repris les devants 3-2 dans sa série demi-finale de la Ligue Puribec en blanchissant les braves Batitecs du Témiscouata 3-0. Le lanceur Paulo Henrique Norris a dominé avec 14 retraits sur des prises en 7 manches. Les deux équipes se retrouvent vendredi à 19h30 à Témiscouata-sur-le-Lac. Et maintenant, la météo à Dégelis ce soir et cette nuit s'est dégagée et le minimum est de 9 degrés.

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La propriétaire de la boucherie Centre-Ville de Trois-Pistoles, René Leblanc-Paulin, a reçu la médaille de la députée pour son engagement envers l'achat local et le développement d'une filière de viande régionale. Bravo, honnêtement. On a un article complet à ce sujet-là de notre collègue Guylain Jean, que vous pouvez aller lire sur Montémis.

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2: Voici vos nouvelles, Arsenal Média. La propriétaire de la boucherie Centreville, Renée Leblanc-Paulin, reçoit la médaille de la députée pour son engagement envers l'achat local. Elle vend chaque semaine 2 bovins entiers provenant de producteurs d'ici, sans intermédiaire. Copropriétaire d'un abattoir régional, elle milite aussi pour développer une filière de viande locale dans l'Est du Québec. L'organisme culturel Les Quatre Scènes tiendra son assemblée générale annuelle le 10 septembre à 19h à l'espace Village Relais Poénégamouk. Membres, partenaires et citoyens sont invités à découvrir le bilan de la dernière année, les projets à venir et les orientations de l'organisme pour favoriser l'accès aux arts de la scène au Témiscouata. Le Ciel FM a repris les devants 3-2 dans sa série demi-finale de la Ligue Puribec en blanchissant les braves Batistecs du Témiscouata 3-0. Le lanceur Paulo Henrique Norris a dominé avec 14 retraits sur des prises en 7 manches. Les deux équipes se retrouvent vendredi à 19h30 à Témiscouata-sur-le-Lac. Et maintenant, la météo à Dégelis ce soir et cette nuit s'est dégagée et le minimum est de 9 degrés.

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semaine. Bon début de journée, tout le monde. Jeudi, le 27 août, François, pour son habituel 3 heures en votre compagnie. Et ben justement, dans les 100 000 matins d'aujourd'hui, on va parler beaucoup de ces élections provinciales. 11 heures ce matin, ça sera lancé là, officiellement par la première ministre Christine Fréchette, qui sera quand même dans notre coin de pays aujourd'hui, là, après justement après avoir dissous l'Assemblée nationale. Elle sera du côté de Rivière-du-Loup et de Rimouski pour le lancement de cette campagne. Donc, les journaux, on en aura des nouvelles pour les 5 prochaines semaines. Ben justement, on fait le tour des grands titres dans quelques instants. Les sports et le premier bulletin d'info local régional. À nouveau, un excellent jeudi. Et on lance ça avec Jean Leloup ce matin. L'amour est sans pitié.

6h07, premier le tour de grand titre habituel donc de ce matin. Et ben, comme à l'habitude, on commence ça par la presse. Beaucoup, beaucoup de nouvelles qui concernent, bien sûr, les prochaines élections provinciales. On commence justement par cette guerre commerciale qui change un peu la question de l'urne selon Christine Fréchette. Et également, ah bien, l'ex-élu Nicolas Girard qui va porter les couleurs du Parti québécois dans la circonscription de Repentigny. Le chef du PQ, Paul-Saint-Pierre Plamond, donc, qui écarte la candidature de Vincent Marissal. Oui, petit problème, le côté éthique. Donc, on y est allé avec la transparence et non, M. Marissal ne sera pas là, le candidat péquiste dans Tachko. Québec solidaire qui annonce que on achèterait les fournitures scolaires à la place des parents. Quelque chose qui se fait déjà du côté de l'Ontario. Sinon, candidat du Parti conservateur qui est en faveur de l'annexion du Canada là, comme 51e État des États-Unis. Toujours les élections provinciales, les chefs qui sont appelés à adopter un indice de risque pour les véhicules lourds et médecins spécialistes, mais encore du va-et-vient du côté du public et du privé. Si on regarde maintenant du côté du Journal de Québec, ah bien, on parle notamment du grand sondage politique, le 450, là, qui risque d'être déterminant pour les formations politiques, également Région de Québec. Ah bien, je pense que la bataille sera à suivre, surtout entre les péquistes et les conservateurs, et le rédacteur du Livre bleu, qui sera candidat pour le Parti québécois du côté de Hofford. Les sports dans quelques instants. On écoute pour tout de suite les trois accords et Corinne.

Il va maintenant du côté sport en commençant par le baseball. Ah bien, les Jays ont réussi à freiner cette séquence victorieuse des Royals de Kansas City. On avait 9 victoires consécutives là, pour l'équipe qui évolue dans l'américaine. Ah bien, Nathan Lux qui a claqué le circuit de 3 points et 7 lanceurs se sont relayés là, pour réaliser un jeu blanc, victoire des Jays 3-0. Et cette série de 3 matchs entre les deux équipes là, se termine ce soir, match qui débute à 19h07. Sinon, bien du côté US Open au tennis, bien Alexis Gallardo doit oublier une présence sur le tableau principal. Mais pour l'Ontarienne Bianca Andreescu, ah bien, deuxième victoire, n'en manque plus qu'une pour qu'elle puisse là, jouer du côté de la WTA, donc on sait qu'elle avait gagné les internationaux de tennis des États-Unis en 2019, mais depuis cette époque, ça a grandement changé là, pour l'Ontarienne avec de nombreuses blessures. Bon, on lui souhaite, ça débute dimanche pour les deux prochaines semaines. Sinon, on parle du parcours du Canada qui prend fin du côté des séries mondiales des petites ligues. On sait qu'on affrontait le Japon hier, défaite contre l'équipe japonaise de 7-3, donc il n'y aura pas de quart de finale pour le Canada qui est quand même là, très bien fait dans cette compétition. Et du côté du Canadien, bien Andrei Markov va sauter sur la glace une nouvelle fois avec le chandail du CH. Oui, on a dévoilé la formation respective en vue du match des anciens qui aura lieu dans le cadre de la Classique Héritage 2026, 24 octobre prochain. Le Canadien qui va affronter les Jets de Winnipeg. Et on pourra voir Markov qui n'était qu'à quelques matchs d'en jouer 1000 dans l'uniforme du tricolore. On va être bien content de le revoir. Donc, c'est les sports, ce qui s'en vient, les nouvelles locales régionales avec Guylain. Pour l'instant, musique, Fred's avec à la télévision.

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5: Ici Guy Lingeant, voici nos informations au 95.5. La campagne électorale provinciale s'amorcera officiellement jeudi et la chef de la coalition Avenir Québec, Christine Fréchette, sera de passage dans le Bas-Saint-Laurent dès la première journée. Après avoir rencontré la lieutenant-gouverneure et lancé officiellement la campagne à Québec en matinée, la première ministre doit faire un arrêt à Rivière-du-Loup vers 16h30 pour une activité avec des militants. Elle se rendra ensuite à Rimouski où elle poursuivra sa tournée. Alors cette visite se déroulera dans la circonscription Rivière-du-Loup-Témiscouata-les-Basques, présentée par la députée sortante et ministre du Tourisme, Amélie Dionne, qui sollicite un nouveau mandat pour le scrutin du 5 octobre. Christine Fréchette doit également faire une première annonce à Rimouski vendredi matin, au lendemain du déclenchement officiel des élections. Le mouvement autonome et solidaire des sans-emploi et Action chômage Kamouraska accueille favorablement les nouvelles mesures de soutien annoncées par le gouvernement fédéral dans le contexte de la guerre commerciale avec les États-Unis. Le gouvernement de Mark Carney prolonge notamment certaines mesures temporaires concernant le délai de carence, les indemnités de cessation d'emploi et les semaines supplémentaires pour les travailleurs de longue date. Une nouvelle mesure vise aussi à limiter temporairement les exclusions liées au départ volontaire. Mais pour Action chômage Kamouraska, ces mesures demeurent insuffisantes. Sa coordonnatrice, Julie Proux, estime que le principal problème reste l'accès à l'assurance chômage, soumis à des critères qu'elle juge complexes et déconnectés du marché du travail actuel. La propriétaire de la boucherie Centre-Ville de Trois-Pistoles, Renée Leblanc-Paulin, reçoit la médaille de la députée pour son engagement envers l'achat local et le développement d'une filière de viande régionale. La distinction lui a été remise par la ministre du Tourisme et députée de Rivière-du-Loup-Témiscouata-les-Basques, Amélie Dionne, afin de souligner son rôle pour rapprocher les producteurs, transformateurs et consommateurs dans les Basques. Enfin, les Quatre Saintes tiendra son Assemblée générale annuelle le 10 septembre prochain à Ponégamouc. L'organisme culturel invite ses membres, ses partenaires et toutes les personnes intéressées par la vie culturelle. Ça va se tenir à l'espace Village Relais de Ponégamouc à 19h. Plus de détails, d'autres nouvelles, montemiscouata.com.
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7: Ah bien, demain, vendredi, pour terminer la semaine, demi-finale du côté du baseball senior Ligue Puribec, poursuivent le match numéro 6 là, dans les deux demi-finales. La première demi-finale A, les braves Batistec sont les autres là, de ce match 6 contre le Ciel FM de Rivière-du-Loup. On sait que mardi, le Ciel FM là, qui a pris le devant avec une victoire de 3-0. Donc, série 4-7 qui est menée par Rivière-du-Loup 3-2. Et de l'autre, dans l'autre demi-finale, les Industries des Jardins du Kamouraska ont fait de même A prenant les devants mardi. Une grosse victoire de 10-2. Et demain, ben, tout se passe du côté de Matane. 20h pour ce match et 19h30 pour le match entre les Braves et le Ciel FM au parc Denis Bouchard. Donc, on vous veut nombreux pour supporter nos Braves. Détail météo avant de retourner en musique. On le fait avec Fuseau, Adamo et Dub Silence. C'est Coffee.
4: Oh.
7: À bien côté météo aujourd'hui, jeudi 8, présentement au thermomètre. On prévoit du soleil, ça devient alternant soleil-nuage un peu plus tard là, ce matin, sinon le maximum à 27. Ce soir, cette nuit, partiellement nuageux, 30% de probabilité d'averse et un minimum de 18. Demain, averse, risque d'orage, maximum de 24.

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Maintenant, musique, bien Clément Jacques, les espaces sans réponse.

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Talk associé à Claudia Bouvette pour cette chanson Boomerang. Bien là, je vous parle des quatre scènes qui va tenir très prochainement son Assemblée générale annuelle 10 septembre à mettre à l'agenda du côté de Poinégamouk, l'organisme qui va inviter, bien sûr, les membres, partenaires et toute personne intéressée là, par la vie culturelle ici au Témiscouata. Donc, cette rencontre va débuter à 19h à l'espace Village Relais là, à Poinégamouk sur l'avenue principale. Et on va notamment faire le bilan des activités principales, réalisations également. On sait que l'année 25e anniversaire était justement 2025, donc encore une belle année là, qui s'amène avec programmation tonale qui s'en vient. 19 septembre, Maude Cyr Deschênes qui sera la première à s'amener au beau lieu culturel. Et je vous dis, ne reste pas beaucoup de billets, donc les4scènes.com pour toute la programmation, pour l'achat de vos billets également. Et 10 septembre, 19h, on vous attend pour l'AGA Assemblée générale annuelle. Maintenant, musique, Fred Dionne et Zach Chico, je pense qu'on est dû. Moi, je...

7h50, première heure à 100 000 le matin. Vous allez remarquer sans doute aujourd'hui avec le lancement officiel de la campagne électorale. Donc, au niveau de la province, 5 octobre, les 5 prochaines semaines, bien, tout candidat, candidate auront cette période pour tenter de nous convaincre que leur formation politique a bien celle qui mérite là, de prendre le pouvoir. On regardait le sondage début de semaine, toujours en avance là, par à peu près 7 points. Parti québécois là, qui... quand même, vu certaines formations se rapprocher, les libéraux et la CAQ étaient maintenant égalité, 23%, conservateurs également, là, et même du côté de Québec, ça pourrait être très serré. Est-ce que, enfin, les conservateurs, je pense que ça plairait beaucoup au chef Éric Duhaime, là, est-ce que lui va réussir à se faire élire également? Plein de choses qu'on va surveiller, notamment le 4-5-0. Les journaux, encore une fois, là, vont nous en parler en long et en large. Donc, est-ce que vous, votre choix est fait? Est-ce que vous allez justement là, profiter de certains débats? Il y en aura ici dans la région, du côté de la Chambre de commerce. Oui, il y aura justement ce débat fin septembre entre les candidates. Pour l'instant, 4 annoncés. Est-ce qu'on aura également là une personne pour Québec solidaire? C'est à suivre, mais à 5 octobre, ben, ce sera à nous de se rendre aux urnes là, pour... justement, parler. On a ce droit ici au Québec, au pays, donc faut l'exercer, ce droit de vote. J'ai hâte de voir le pourcentage, justement, une élection qui risque d'être très intéressante, pas mal plus que certaines là, dans les dernières années, là, celle de 2018-2022. On connaissait quasiment le résultat avant même le début de cette journée de vote. Donc, 5 octobre, bien hâte de voir ça. On va en parler. Je pense chaque jour d'ici là. On retourne en musique dans quelques instants et on va le faire avec Impos et Marie-Mé.

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2: Bon jeudi.

0: Il a été parachuté dans Taschereau après que la candidate péquiste Jeanne Robin se soit désistée pour des raisons personnelles. Monsieur Saint-Pierre Plamondon a promis d'annoncer une troisième candidature pour Taschereau dès aujourd'hui. Le représentant américain au commerce, Jameson Greer, a contesté hier les affirmations du premier ministre Mark Carney concernant les raisons de l'échec des négociations commerciales. Monsieur Greer a accordé une entrevue à CBC News au cours de laquelle il a affirmé que les États-Unis n'avaient pas formulé d'exigences de dernière minute la semaine dernière. Il a expliqué que les États-Unis avaient proposé au Canada le meilleur accord possible, mais que lorsque les discussions ont porté sur la teneur du texte, ses homologues canadiens ont exprimé ce qu'il a qualifié de préoccupation. Et les nouvelles mesures de protection des enfants que Meta s'est engagé à mettre en place dans le cadre d'un accord judiciaire aux États-Unis ne seront pas appliquées au Canada. Un porte-parole de Meta a précisé que les changements apportés à ses plateformes Facebook et Instagram ne concerneront que les États-Unis. Meta a conclu un accord à hauteur de 18 milliards de dollars américains, mettant fin à un procès historique portant sur la dépendance des adolescents aux réseaux sociaux. C'est ce qui complète vos actualités Arsenal Média. Passez une bonne journée sur nos ondes.
1: Pile avant de lancer officiellement notre deuxième heure ensemble dans l'ex-armée le matin de ce 27 août. On parle sport et du côté baseball, Blue Jays, Royals de Kansas City. C'est une série de trois matchs qui se poursuivaient hier. Mais là, cette fois-ci, ça a été à l'avantage de l'équipe torontoise, Nathan Lowe, qui a claqué là, le circuit de 3.7 lanceurs du côté des Jays, mais qui ont fait du bon boulot. Une victoire de 3-0 du justement des Blue Jays. Et ben, le troisième et dernier match entre les deux équipes, là, ce soir, 19h07. Par la suite, les Mariners de Seattle vont venir rendre visite là, de vendredi à dimanche du côté de Toronto pour eux aussi l'affronter, les Blue Jays. On parle maintenant de tennis. Oui, certains de nos joueurs et joueuses canadiens, canadiennes, tentent de se trouver une place dans le tableau principal du dernier majeur de la saison. Ah bien, pour Alexis Gallerno, malheureusement, ça ne sera pas le cas, perdu à son deuxième match côté la qualification. Par contre, il y a une Ontarienne, Bianca Andreescu, qui avait gagné ce tournoi en 2019 face à Serena Williams. On se rappelle de ce match incroyable. Encore une chance pour elle. Reste une victoire dans son troisième match de qualif qu'elle devrait jouer là aujourd'hui. On lui souhaite bien sûr la meilleure des chances. Sinon, on parle de soccer et de football. Pour ce qui est du football, les Alouettes seront en action demain. Et on surveille également le CF qui aura son prochain match samedi. Baseball mineur, oui, les petites ligues. On sait que le Canada là, tentait de se trouver une place en quart de finale. Hier, c'était un match contre la puissante équipe japonaise. Mais qui a eu le déçu sur le Canada dans une victoire de 7-3. Donc, tournoi terminé pour notre jeune équipe canadienne, mais qui a quand même là, très, très bien performé.
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maintenant, ciel un peu plus nuageux et un 60% de probabilité d'averse. On continue de suivre les toutes dernières nouvelles côté actualité, mais pour l'instant, Len en musique avec Steel, My Sunshine.

0: Ah bien, autre triste nouvelle qui nous arrivait hier. Autre décès, cette fois-ci, acteur américain quand même très connu. Également, tout comme Dolly Parton, nous a quitté à l'âge de 80 ans. On parle de l'acteur Tim Curry, décédé donc du côté de Los Angeles. Des sources qui auraient confirmé justement là, aux médias américains que l'acteur est décédé mardi en soirée dans sa demeure. Les policiers se seraient rendus là, justement sur place aux alentours de 23 heures. Et rien ne laisse planer là, quoi que ce soit de criminel ou de suspects dans ce décès. On rappelle qu'en 2012, ou depuis 2012, le légendaire acteur se déplaçait en fauteuil roulant après un accident vasculaire cérébral. Et ben, ce qu'on sait également là, dans son impressionnant CV, les rôles dans les films de Rocky Horror Picture Show, Hit également, qui figure là, sans contredit parmi les plus marquants rôles du comédien. Il est allé le 19 avril 1946 du côté de l'Angleterre. Il a fait ses débuts à la fin des années 60 à la télé, mais également au théâtre dans son pays natal. Et c'est en 75 que sa carrière va prendre un envol avec l'adaptation cinématographique de la pièce Rocky Horror Picture Show, où il incarne le docteur Frank N. Furder. Et on le verra également dans les suites, dans les films comme Clue en 85, Home Alone 2 en 92, Les Trois Mousquetaires en 93 et la dernière apparition de l'acteur en 2024 dans Stream. Donc, condoléances à la famille, aux amis, et il y en avait plusieurs à lire les hommages de ce matin. Restez là, Blue Jeans Bleu dans quelques instants avec Scotch et Poche.
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Ah bien, on parle également ce matin là, de certaines activités qui vont se dérouler cette fin de semaine. Et là, du côté de Biencourt, on nous amène un événement, une première édition Sabots en fête. C'est une journée qui va se dérouler là samedi. On vous attend donc pour cette activité, vraiment une belle journée familiale pour vraiment là, pour ce samedi 29. Donc, je cherche jamais. Mais encore une fois, c'est vraiment une mauvaise habitude que j'ai de mon côté de me mélanger dans mes pages. Mais oui, une journée Sabots en fête où il y aura justement activité concernant nos les chevaux. Également, une journée familiale. On vous attend avec les hot dogs. Également, un souper musique. Il y en aura vraiment là pour tous les goûts. Donc, samedi le 29, c'est vraiment du côté de Biencourt que vous pourrez là, vous retrouver. Mais je veux vraiment vous donner l'ensemble des détails, donc donnez-moi quelques instants et je vous donne tout ça. J'y arrive à l'instant. Donc, oui, pour cette journée de samedi, bien, tir de chevaux dès 13h cet l'après-midi et il y aura avec ça le hot dog et hamburger, animation pour enfants, ben, je le disais, jeux gonflables, maquillage, barbe à papa, popcorn, fabrication de ballons. Vraiment, les jeunes vont avoir du plaisir. 18h, souper poulet barbecue et en soirée, dès 20h, une soirée dansante. Sabots en fête, le 29 août, du côté de Biencourt.

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2: Ici Guy Lingeant, voici nos informations au 95.5. La campagne électorale provinciale s'amorcera officiellement jeudi et la chef de la coalition Avenir Québec, Christine Fréchette, sera de passage dans le Bas-Saint-Laurent dès la première journée. Après avoir rencontré la lieutenant-gouverneure et lancé officiellement la campagne à Québec en matinée, la première ministre doit faire un arrêt à Rivière-du-Loup vers 16h30 pour une activité avec des militants. Elle se rendra ensuite à Rimouski où elle poursuivra sa tournée. Alors cette visite se déroulera dans la circonscription Rivière-du-Loup-Témiscouata les Basques, présenté par la députée sortante et ministre du Tourisme, Amélie Dionne, qui sollicite un nouveau mandat pour le scrutin du 5 octobre. Christine Fréchette doit également faire une première annonce à Rimouski vendredi matin, au lendemain du déclenchement officiel des élections. Le mouvement autonome et solidaire des sans-emploi et Action chômage Kamouraska accueille favorablement les nouvelles mesures de soutien annoncées par le gouvernement fédéral dans le contexte de la guerre commerciale avec les États-Unis. Le gouvernement de Mark Carney prolonge notamment certaines mesures temporaires concernant le délai de carence, les indemnités de cessation d'emploi et les semaines supplémentaires pour les travailleurs de longue date. Une nouvelle mesure vise aussi à limiter temporairement les exclusions liées au départ volontaire. Mais pour Action chômage Kamouraska, ces mesures demeurent insuffisantes. Sa coordonnatrice, Julie Proux, estime que le principal problème reste l'accès à l'assurance chômage, soumis à des critères qu'elle juge complexes et déconnectés du marché du travail actuel. La propriétaire de la boucherie Centre-Ville de Trois-Pistoles, Renée Leblanc-Paulin, reçoit la médaille de la députée pour son engagement envers l'achat local et le développement d'une filière de viande régionale. La distinction lui a été remise par la ministre du Tourisme et députée de Rivière-du-Loup-Témiscouata-les-Basques, Amélie Dionne, afin de souligner son rôle pour rapprocher les producteurs, transformateurs et consommateurs dans les Basques. Enfin, les Quatre Saintes tiendra son Assemblée générale annuelle le 10 septembre prochain à Ponégamouk. L'organisme culturel invite ses membres, ses partenaires et toutes les personnes intéressées par la vie culturelle. Ça va se tenir à l'espace Village Relais de Ponégamouk à 19h. 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
4: En bio-baseball, il y a bien sûr les demi-finales côté Ligue Senior Péribec qui vont se poursuivre demain, vendredi. Les défis seront différents selon les équipes. Le CLFM de Rivière-du-Loup et les Industries des Jardins du Kamouraska vont tenter de mettre fin à leur série demi-finale. Mais de l'autre côté, ben, les braves Batitec du Témiscouata, mais également les allées du boulevard de Matane, eux vont tenter d'éviter l'élimination. Donc, match 6 à 19h30 demain vous attend. Grande foule là, qu'on veut du côté du parc Denis Bouchard pour ce match 6 et du côté de Matane, 20h le début de ce match. C'est le Kamouraska là, qui va aller visiter l'équipe de Matane. Donc, on vous revient bien sûr avec les résultats là, début de la semaine prochaine. Go, brave, go! Et maintenant, météo avant, Shine Down et Young Again. Toujours 10 degrés au thermomètre, mais on va avoir un beau jeudi avec soleil ce matin. Ça devient alternant soleil-nuage un peu plus tard en avant-midi. Maximum aujourd'hui, c'est annoncé à 27 avec humidex, même 30 degrés ressentis. Confortable également ce soir, c'est nuit avec un minimum de 18, mais un ciel un peu plus nuageux et 60% lorsqu'il concerne les probabilités d'averse.

Si c'est dans les 100 000 le matin, eh bien, ce spectacle, on l'attend. On en parle depuis quand même quelques semaines du côté de Dégely. Dégely, ta rivière t'appelle. Eh bien, c'est ce soir qu'on commence la première de 4 représentations du côté du Parc du Centenaire avec météo d'aujourd'hui. Je pense qu'on sera en mesure de tenir la représentation à l'extérieur. On parle de 75 à 80 places. Vous pouvez justement réserver la vôtre. Et là, ce que vous allez y voir, ben, c'est un spectacle qui va allier le théâtre vivant, mais également l'univers numérique, histoire fantastique inspirée de faits réels. Donc, on va peut-être, même si vous êtes de Dégely, apprendre des choses que vous ne connaissiez pas. L'entrée, elle est gratuite. Les places, ben, disponibles pour personnes également à mobilité réduite. 27, 28, 29, 30 août. 4 représentations. Vous êtes là un peu avant 20 heures, le temps de bien vous installer. Et si, pour une des 4 représentations, Dame Nature n'était pas très collaboratrice, on déplace tout ça au Centre culturel Georges Deschênes. Donc, ce soir, 20h, première représentation de Dégely, ta rivière t'appelle, partenaire, le Club Lyon de Dégely. La Clé des Champs également, là, qui vous lance cette belle invitation. Sublime, What I Got.

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0: 7h45, c'est la chanson qui nous l'a fait connaître, Sam Burke, qui, depuis la sortie d'Undress, nous amène là les succès après les autres. Je pense que depuis Undress, 4 autres extraits qu'on vous fait jouer là sur les ondes de Hawk 95.5. On sait que présentement l'adversaire des Blue Jays de Toronto, les Royals de Kansas City. Par contre, la série se joue là de 3 matchs du côté de Toronto. Mais si vous avez l'occasion de regarder un match des Royals à domicile, je vous invite à surveiller ce que l'on fait entre 2 manches d'un match des Royals et qui pourrait permettre à l'ensemble de la foule rassemblée d'avoir un hot dog gratuit, facile à comprendre ce qu'on demande à la foule, mais pas si facile à faire. On y voit une énorme saucisse gonflable et à l'autre bout, donc quelques sections plus loin dans les gradins, le pain pour accueillir la saucisse. Ce que doit faire la foule en 40 secondes, top chrono, eh bien, prendre la saucisse de par les mains. Donc, les spectateurs la transportent comme ça dans les airs. Et de l'autre côté, bon, on tente de rapprocher également le pain hot dog. Et si, en l'espace de 40 secondes, la foule réussit à, justement, insérer la saucisse dans le pain, eh bien, on droit à ce hot dog gratuit. Ça coûte cher puisqu'on réussit quand même assez souvent à l'exploit. J'étais tombé justement récemment sur une vidéo. J'ai dit, waouh, génial, ça change des habituels jeux où c'est espèce de fusil qui lance des chandails. Donc, pain hot dog et une saucisse qui se retrouve hot dog gratis pour les milliers de spectateurs, donc les Royals qui sont de retour à leur domicile justement après cette série de 3 matchs face aux Blue Jays qui ont mis fin à la belle séquence victorieuse de Kansas City. On en avait collé 9 victoires hier, ben ça a été un gain des Jays, 3-0. On retourne en musique, Okoumé, dis-moi pas ça.
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0: On est en pleine saison ici au Québec de nos délicieuses pommes. Bien, guerre commerciale, ça risque d'affecter justement les producteurs de pommes au Québec qui très inquiets là, de l'impact que va avoir la guerre commerciale qui n'annonce rien de bon pour eux et ben, la clientèle, donc nous, les clients. On vit carrément dans l'instabilité. Tout coûte plus cher également pour les producteurs de pommes. Et avant même l'arrivée des tarifs, ben, plusieurs ont augmenté les prix de plusieurs produits qui viennent dans les conteneurs de verre avant justement l'arrivée des tarifs. C'est ce que nous dit Gaëlle Charpentier, agronome et productrice de pommes au verger Trottier, la cidrerie des générations. Également, ben, l'entreprise familiale de ce côté, on parle de Saint-Joseph-du-Lac dans les Laurentides, fait partie des nombreux commerces locaux là, qui sont touchés par les tarifs de 50 % mis en place par le président américain. On sait que le Canada a riposté par des contre-tarifs qui auront également des impacts sur notre économie, que ce soit au Québec ou partout au Canada. Donc, conserve de sirop d'érable, les pots de confiture, les bouteilles de cidre, tous les produits et plusieurs autres là, sont frappés par les nouveaux tarifs américains. Et il y a beaucoup de machinerie, d'équipements, de pièces également qui sont faits là, du côté américain. On a besoin également de produits, boîtes de carton, les bouteilles de verre, les cannes en aluminium. Donc là aussi, tout augmente et c'est ce que disait récemment Martin Caron, président de l'UPA, l'Union des producteurs agricoles. On a justement passé nos messages là, aux différentes formation politique. Bien d'entendre qu'auront à dire justement là, nos candidats, candidates ici dans la région. Hein, pour nous, nos priorités, on parle bien sûr de logement, on parle de main-d'œuvre manquante, on parle de santé. Les enjeux sont nombreux, là, tout dépend l'endroit où on se retrouve en province. Donc, on risque de voir justement plusieurs organismes, plusieurs entreprises également faire leurs demandes aux différentes formations les 5 prochaines semaines. On va en parler beaucoup de politique québécoise.
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2: Bon jeudi, ici Louis-Philippe Arnoirel. C'est aujourd'hui que commence officiellement la campagne électorale au Québec. Les partis politiques entameront un marathon de 39 jours pour convaincre les électeurs qu'ils sont prêts à former le prochain gouvernement. La première ministre du Québec, Christine Fréchette, tiendra en matinée un conseil des ministres. Elle rencontrera ensuite la lieutenant-gouverneure Manon Janotte, ce qui pavera la voie au déclenchement de la campagne électorale. Les élections québécoises sont prévues le 5 octobre prochain. Par ailleurs, l'ex-député solidaire Vincent Marissal n'aura été candidat pour le Parti québécois que deux jours. Le chef péquiste Paul Saint-Pierre Plamondon a annoncé hier sur les réseaux sociaux qu'il écartait M. Marissal de la circonscription de Taschereau à Québec en raison d'un présumé manque d'éthique.

0: Et les nouvelles mesures de protection des enfants que Meta s'est engagé à mettre en place dans le cadre d'un accord judiciaire aux États-Unis ne seront pas appliquées au Canada. Un porte-parole de Meta a précisé que les changements apportés à ses plateformes Facebook et Instagram ne concerneront que les États-Unis. Meta a conclu un accord à hauteur de 18 milliards de dollars américains, mettant fin à un procès historique portant sur la dépendance des adolescents aux réseaux sociaux. C'est ce qui complète vos actualités Arsenal Média. Passez une bonne journée sur nos ondes.
1: Ah bien, c'est avec le baseball qu'on commence notre petite intervention, justement, nouvelle sportive. Nathan Lux, héros du match du côté des Blue Jays hier, et les sept lanceurs qui se sont relayés. Jublant, victoire des Jays 3-0 sur les Royals de Kansas City. C'est une série de trois matchs. Les deux équipes s'affrontent ce soir, 19h. Du côté baseball, toujours, on sait que le Canada évolue là, dans les séries mondiales des petites ligues. L'adversaire hier, le Japon, a eu le déçu sur notre jeune équipe canadienne. Quelle belle performance. On y allait pour un match en quart de finale, mais le Japon qui l'emporte 7-3. Et sinon, soccer, on parle du CF qui va tenter de gagner un match avec le nouveau venu, Alexis Sanchez. Samedi, on surveille notre CF. Pour ce qui est des Alouettes, demain soir, on y va là, de 10e match en saison et on va tenter de coller là une... Je pense qu'on est à 5, si ce n'est pas 6 victoires consécutives. 19h30, on pourra surveiller ça, les Alouettes qui seront sur la route.
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0: Bientôt 8h10 dans les 100 000 matins, on a vraiment l'impression qu'elle est lancée depuis le milieu de l'été. Bien non, c'est officiellement aujourd'hui 11h ou aux environs là, qu'on va lancer cette campagne électorale 5 semaines qui vont nous mener au 5 octobre. Et là, ben, le déclenchement justement de la campagne aujourd'hui, jeudi, ne reste pas beaucoup de temps là pour électeurs, électrices, si vous devez vous inscrire sur une liste électorale pour justement vous prévaloir de votre droit de vote. Donc, citoyen qui n'est pas inscrit encore sur la liste électorale, vous devez faire une demande d'inscription en remplissant un formulaire. Ça peut se faire en ligne ou en contactant l'organisme qui est en charge des élections. Pour voter aux élections provinciales le 5 octobre, vous allez devoir vous inscrire en ligne ou vous rendre au bureau de vote de votre directeur ou directrice là, de scrutin. C'est ce que nous dit Élections Québec. Les Québécois, Québécoises qui sont hors de la province pourront également s'inscrire d'ici le 16 septembre pour pouvoir là, justement avoir accès aux différentes options de vote du 25 septembre au 1er octobre. On sait qu'il y a toujours la semaine qui précède la journée de vote officiel. Le vote par anticipation. Et pour pouvoir voter, une personne doit remplir les conditions légales à être inscrite, bien sûr, sur une liste électorale à l'adresse de son domicile pour signaler un changement d'adresse. L'aussi important qui survient, là, par exemple, après un déménagement, eh bien, l'organisme indépendant recommande d'utiliser le Service québécois de changement d'adresse. Et selon les données officielles, plus de 400 000 personnes en âge de voter se sont pas encore inscrites sur les listes électorales. On parle quand même de 6 % des quelques 6,8 millions d'électeurs 5 octobre et le week-end d'avant, ben, ça sera aux Québécois, Québécoises de parler avec leur vote.
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1: Ah bien, on parle maintenant de Télé-Québec, rentrée télé d'automne. Bien, pour Télé-Québec, c'est une dernière saison plus grand public à l'aube de ce virage jeunesse qu'on annonçait quand même il y a quelques semaines. Donc, programmation 2026-2027 de Télé-Québec qui sera vraisemblablement la dernière à faire autant de place là, au contenu grand public. La jeunesse qui est appelée à prendre plus d'ampleur et ça, c'est une nouvelle qui a plu à plusieurs personnes. Toutefois, trop tôt là, pour statuer sur l'avenir de certaines émissions. On pense à Belle et Bomme, Curieux Bégin, et pour une fois, pour ne nommer là, que ces émissions. Il y en a plusieurs dans le cadre de ce virage jeunesse que veut entreprendre Télé-Québec en vertu de la nouvelle stratégie québécoise de l'audiovisuel. Et il n'y a absolument aucune décision là, qui est prise présentement par rapport au renouvellement de la saison 2027-2028. C'est ce que nous dit la vice-présidente au contenu de Télé-Québec, Nadine Dufour. Et ben, on apprend également, Télé-Québec qui a par ailleurs annoncé que certains de ses contenus vont se retrouver également sur des plateformes québécoises de diffusion par abonnement. On parle de Crave, Illico Plus et Tout.tv, l'extra de Radio-Canada. Là, on parle justement là, dans un autre texte de ce contenu qui pourra être vu sur les plateformes de diffusion en ligne. Donc, fort de son ADN et de la nouvelle, justement, société québécoise là, au niveau de l'audiovisuel, Télé-Québec qui s'engage au cours des prochains mois à entreprendre un dialogue là, un peu plus large avec les jeunes dans le but d'adopter une posture de connecteur. On parle du groupe des 9 à 17 ans. Effectivement, lorsqu'on regarde l'offre de télé pour notre jeunesse, les postes ferment les uns après les autres. On sait qu'on a eu la perte de Télé-Maginot, le Disney, la chaîne Disney. Également, Youpa, c'est disparu. Ne reste que Télétoon. Et Télétoon, si vous êtes parent, ben vous savez qu'à une certaine heure, ce n'est plus vraiment du contenu là pour nos plus jeunes. Donc, une belle nouvelle que nous annonce Télé-Québec. Donc, on surveille peut-être les dernières saisons là, du contenu un peu plus pour adultes en attendant ce beau gros virage. Bien, on retourne en musique dans quelques instants avant le troisième et dernier bulletin d'info, bien sûr, avec Guylain.
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2: Ici Guy Lingeant, voici nos informations au 95.5. La campagne électorale provinciale s'amorcera officiellement jeudi et la chef de la coalition Avenir Québec, Christine Fréchette, sera de passage dans le Bas-Saint-Laurent dès la première journée. Après avoir rencontré la lieutenant-gouverneure et lancé officiellement la campagne à Québec en matinée, la première ministre doit faire un arrêt à Rivière-du-Loup vers 16h30 pour une activité avec des militants. Elle se rendra ensuite à Rimouski où elle poursuivra sa tournée. Alors cette visite se déroulera dans la circonscription Rivière-du-Loup-Témiscouata les Basques, présentée par la députée sortante et ministre du Tourisme, Amélie Dionne, qui sollicite un nouveau mandat pour le scrutin du 5 octobre. Christine Fréchette doit également faire une première annonce à Rimouski vendredi matin, au lendemain du déclenchement officiel des élections. Le mouvement autonome et solidaire des sans-emploi et Action chômage Kamouraska accueille favorablement les nouvelles mesures de soutien annoncées par le gouvernement fédéral dans le contexte de la guerre commerciale avec les États-Unis. Le gouvernement de Mark Carney prolonge notamment certaines mesures temporaires concernant le délai de carence, les indemnités de cessation d'emploi et les semaines supplémentaires pour les travailleurs de longue date. Une nouvelle mesure vise aussi à limiter temporairement les exclusions liées au départ volontaire. Mais pour Action chômage Kamouraska, ces mesures demeurent insuffisantes. Sa coordonnatrice, Julie Proux, estime que le principal problème reste l'accès à l'assurance chômage, soumis à des critères qu'elle juge complexes et déconnectés du marché du travail actuel. La propriétaire de la boucherie Centre-Ville de Trois-Pistoles, Renée Leblanc-Paulin, reçoit la médaille de la députée pour son engagement envers l'achat local et le développement d'une filière de viande régionale. La distinction lui a été remise par la ministre du Tourisme et députée de Rivière-du-Loup-Témiscouata-les-Basques, Amélie Dionne, afin de souligner son rôle pour rapprocher les producteurs, transformateurs et consommateurs dans les Basques. Enfin, les Quatre Saintes tiendra son Assemblée générale annuelle le 10 septembre prochain à Pouinégamouc. L'organisme culturel invite ses membres, ses partenaires et toutes les personnes intéressées par la vie culturelle. Ça va se tenir à l'espace Village Relais de Pouinégamouc à 19h. Plus de détails, d'autres nouvelles, montemiscouata.com.
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4: Ah bien, encore une petite journée à attendre pour justement la suite des séries au baseball senior. On parle de la Ligue Puribec, que ce soit du côté de la demi-finale 1, celle qui oppose nos braves Batitec au ciel FM de Rivière-du-Loup. Demain, 19h30, le sixième match sera présenté au Parc Denis Bouchard. On vous veut là vraiment nombreux. Ça paraît lorsque la foule est nombreuse là, vraiment pour supporter nos braves. Et dans l'autre demi-finale, c'est également demain que ça se poursuit du côté de Matane, les Allées du Boulevard qui vont recevoir la visite des Industries Desjardins du Kamouraska. Kamouraska et Rivière-du-Loup qui ont pris les devants dans leur série respective mardi, donc mènent 3-2. On a deux équipes qui vont tenter de résister demain à leur élimination. Donc, je vous le rappelle, 19h30 pour celui des Braves au Parc Denis Bouchard. Météo avant d'écouter le traditionnel hit Grand Bazou. On aura un très beau jeudi, 12 présentement. On parle de soleil, un peu moins de soleil, là, du moins, qui se mélange avec les nuages d'ici la fin de l'avant-midi, mais pas de précipitation pour la journée. Maximum 27, ressorti de 30. Ce soir, cette nuit, à bien le ciel nuageux, 60% de probabilité d'averse et un minimum très confortable de 18.
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Quelques événements très intéressants là qui justement sont arrivés en 27 août 1965. Grande rencontre entre les Beatles qui rencontrent pour la première fois le King Elvis Presley. Ça se passe à sa résidence de Bel Air à Los Angeles. Une rencontre secrète, mais on dit mémorable. En 90, le légendaire guitariste de blues rock Stevie Ray Vaughan décède tragiquement dans un accident d'hélicoptère dans le Wisconsin. Un an plus tard, 1991, Pearl Jam sort l'album vraiment qui lance leur carrière, mais également le mouvement grunge. C'est l'album Ten qui sortait en 27 août 91. Et en 94, la formation Boyz II Men entame un long règne de 14 semaines au sommet des palmarès américains avec la chanson He'll Make Love to You. Donc maintenant, on l'écoute, notre hit grand bazou d'aujourd'hui, jeudi, Lover Boy, Working for the Weekend.

0: on approche 6h40, dernier 3 de notre édition d'aujourd'hui, dans ce 27 août décembre et le matin. En reste 3. Si on compte celui de dimanche, je parle du marché gourmand à Desjardins du Témiscouata. Encore plein de monde là, entre 10h et 14h sous les kiosques. Et tiens, je vous donne la liste. On aura, comme à l'habitude, la ferme du Fond d'Orme avec viande de bœuf, agneau et porc. Les maraîchers de la Madawaska également, comme tous les dimanches, ils seront. On parle de fruits et de légumes de saison. L'alchimiste boréal avec tisane, les riz aromatisés, champignons du terroir, la bergerie bio du Grand Méchant Loup, l'érablière du domaine de Beaufort, Jardin Beauseigle, l'hydromêlerie Saint-Paul-de-la-Croix, les jardins du Témis y seront bien sûr, la fumerie de l'Est, Mieux Vivre Québec qui n'y était pas dimanche dernier, bien seront là ce dimanche, la ferme Marie-Bob. Il y aura également le comité Desjely en fête. On en parlait hier dans la chronique Desjely avec Isabelle Pelletier. On va célébrer l'été prochain, 10e anniversaire déjà de Desjely, en fait. Ça passe tellement vite. Et on aura là, justement, on va vous offrir la possibilité de faire l'achat de vos billets moitié-moitié pour, comment je pourrais dire, vous amener une 10e édition qui sera incroyable, j'en suis assuré. Donc, ils seront sous les kiosques. Et toujours la présence d'artistes, d'artisans là, de l'Association des arts du Témiscouata pour ce dimanche. Madame Francine Vielle avec l'aquarelle et Madame Diane Descoteaux, une artiste multidisciplinaire. Donc, on vous le rappelle, l'entrée sur le site, elle est gratuite. 10h à 14h, tout près du dépanneur de l'accueil, place de l'Acadie. Donc, en reste 3. Donc, le 30, le 6 septembre et le 13 septembre pour aller faire le plein d'achats local. On retourne en musique dans quelques instants. L'excellent Harpin Lépine, Mentir.
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0: Ah bien, on va jouer dans les grandes ligues en ce qui concerne la cage brasserie sportive. Oui, après la France, la cage qui va débarquer du côté de Londres avec son nouveau concept. Et là, l'intention, elle est grande. C'est de s'établir carrément ailleurs en Europe et même dans le reste du Canada. Un terrain où la chaîne brille par son absence. La cage qui joue maintenant, là, oui, du côté des grandes villes. Et ben, c'est de cette façon que le grand patron du groupe Grandio, Jean Bédard, qualifie l'arrivée là, de la brasserie sportive québécoise à Londres au début du mois de septembre. Dans ce nouveau concept, on dit plus raffiné, le maïs soufflé et les ailes auront le même goût, mais les assiettes seront plus spectaculaires. On va y servir également des déjeuners pour assouvir l'appétit là, des clients britanniques qui consomment du sport à toute heure du jour, même au réveil. Donc, pour les Londoniens qui vont s'établir à partir du 4 septembre à la cage Montréal Sport Brasserie sur la rue Kensington High dans un quartier central de la ville. Et sur la carte, on a ajouté le Sunday Roast, une spécialité britannique. Mais les clients venus voir un match là, de l'Arsenal ou de Chelsea ou encore Liverpool pourront également commander les ailes de la Molson canadienne et possiblement du vin du Domaine Saint-Jacques, un vignoble de la Montérégie. Est-ce que la popularité sera au rendez-vous? Je pense que du côté du groupe Grandio, on l'espère. Celui de France fonctionne quand même très bien. Et dans le reste du Canada, bon, il y a cette possibilité, mais on sait que ça joue du coude dans le domaine de la restauration et ce n'est pas les temps les plus faciles pour ce genre de commerce. Ah bien, on va souhaiter que ce nouvel établissement de la cage connaisse tout le succès qu'il mérite de l'autre côté de l'Atlantique. Eh bien, ça s'achève, nous, notre avant-dernière décembre le matin. Simple Plan, Marimé avec Jetlag.
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L'édition du 27 août à 100 000 le matin. François qui vous souhaite une très belle journée sur nos ondes. Stéphanie Gagné qui s'amène pour son habituel bloc de 3 heures avec, oui, le meilleur de la musique en avant-midi. J'aime particulièrement cette journée d'aujourd'hui, jeudi. Oui, on s'approche tranquillement de la fin de semaine, mais pour une toute autre raison. On sait que Guylain recommençait le retour à la maison. Le trafic, début de semaine, eh bien, on reprend comme l'an dernier, les jeudis, toujours présentés vers 17h05, 17h10. Nos petites jasettes sur le sport, oui, chronique sportive, tous les jeudis. Là, on vous attend dans ce meilleur retour à la maison Témiscouata. Bien sûr qu'on va parler baseball, on va parler... dans pas très longtemps, là, de hockey. On vous rappelle, début de la saison avec 84 matchs cette année, Ligue nationale, fin septembre. Mais on aura tout d'abord notre bloc sur le sport local. On va revenir sur les performances de nos jeunes braves de l'Association de baseball mineur du Témiscouata, mais surtout également du baseball senior. Ça se poursuit demain, on vous le rappelle, vendredi, match 6 là, au Témiscouata, 19h30. Une belle journée et demain 6h pour la dernière. Bye bye!

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3: 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Jeudi, hey, ça roule assez vite cette semaine-là. On est déjà rendu au 27 août. Bon matin, Stéphanie Gagné qui vous accompagne pour le meilleur de la musique à Eau, partout au Québec, sur le grand réseau. Avec ce matin, la Tomatina qui bat son plein en Espagne. Les chiens qui imitent un certain comportement de l'humain et un accoudoir pour deux en avion. Et on connaît aussi la date de la première neige à venir au Québec. Mais bon, en musique, on a Weezer, Jeff Posey, Blink et un duo que j'aime beaucoup, Mumford & Sons et encore Chris Stapleton dans les prochaines minutes. À l'instant, c'est un hit qui a tout changé pour ce participant de American Idol. Voici Benson Boone, Beautiful Things, pour le meilleur de la musique à Eau en ce jeudi matin.

On est en plein cœur de la tomatina en Europe, qui est un événement phare. Et non, ce n'est pas une nouvelle tendance d'une sauce tomate là, sur TikTok proposée par 12 influenceuses. Non. Détail à venir dans quelques minutes, mais juste avant, de 1997, chanson qui se retrouve sur Big Shiny Toons 2. Ça a été vraiment l'album le plus populaire de la série. Voici Third Eye Blind à O.

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1: Encore une fois, tout un bordel hier. 20 000 personnes qui ont participé à la Tomatina à Buñol, en Espagne. C'est un événement international. Sachez-le, c'est 40 % des participants au cours des trois dernières années qui étaient des touristes venus de l'étranger. C'est quoi? Ben, pendant une heure de temps, on se lance des tomates. 165 tonnes de tomates trop mûres qui sont utilisées. Ça dure une heure. Les gens mettent, on parle des commerçants, là, mettent des bâches devant leurs entreprises pour éviter un trop gros ménage par la suite. Disons que la Tomatina, qui est devenue une tradition annuelle avant que le dictateur espagnol, le général Franco, ne l'interdise dans les années 50, c'est revenu dans les années 80. Il y a eu deux pauses à travers l'histoire de la Tomatina pour 2020 et 2021. Et c'était dû à la pandémie de la COVID-19. Summer, à venir pour le meilleur de la musique à haut.

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s'agit d'un trio originaire de la région de Québec, plus précisément de Lévis. Voici Blue Ridge Band, Chasing Sunsets, pour le meilleur de la musique à eau.

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1: Évidemment, dans le monde de la météo, il y a bien des spécialistes qui se prononcent 24 heures sur 24, ou presque, avec les chaînes d'information en continu sur le web. Mais là, l'almanach des agriculteurs, ça là, c'est toute une source d'information. Et maintenant, on dit qu'on aurait de la neige à la mi-octobre. Ouais, les citrouilles sous la neige, avec des prévisions qui sont... qui touche particulièrement le sud du Québec. Autour de la mi-octobre, on pourra avoir de la pluie mêlée de neige. Et on parle, pour l'instant, d'un hiver qui s'annonce neigeux. Oui, un hiver neigeux. On n'a jamais vu ça. Jamais. À venir, vos informations avec l'équipe d'Arsenal Media. Et No Doubt en musique avec le meilleur de la musique.
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2: Ici Guy Lingeant, voici nos informations au 95.5. La campagne électorale provinciale s'amorcera officiellement aujourd'hui. D'ailleurs, les pancartes électorales font leur apparition dans le paysage. Et il y a la chef de la coalition Avenir Québec, Christine Fréchette, qui sera de passage dans le Bas-Saint-Laurent aujourd'hui. Après avoir rencontré la lieutenant-gouverneur et lancé officiellement la campagne à Québec, la première ministre doit faire un arrêt à Rivière-du-Loup vers 16h30 pour une activité avec des militants. Elle se rendra par la suite à Rimouski. La propriétaire de la boucherie Centre-Ville de Trois-Pistoles, Renée Leblanc-Paulin, reçoit la médaille de la députée pour son engagement envers l'achat local et le développement d'une filière de viande régionale. La distinction lui a été remise par la ministre du Tourisme et députée de Rivière-du-Loup, Témiscouata et Basque-Amélie Dionne, afin de souligner son rôle pour rapprocher producteurs, transformateurs et consommateurs dans les Basques. Enfin, les Quatre Seines tiendra son Assemblée générale annuelle le 10 septembre prochain à Pouinigamouk. L'organisme culturel invite ses membres, ses partenaires et toutes les personnes intéressées par la vie culturelle du Témiscouata à participer à la rencontre qui débutera à 19h à l'espace Village Relais Pouinigamouk sur l'avenue principale. Plus de détails, d'autres nouvelles, montémiscouata.com.

prendre l'avion, c'est un mal nécessaire pour voyager à travers notre belle planète. Et ben, lorsqu'on est en classe économique, l'espace, c'est un gros bonus. Hein. Pour les jambes, pour le coude, avec l'accoudoir qu'on essaie de partager avec son voisin, il y a une compagnie qui a inventé l'accoudoir à partager. Je vous présente le produit dans quelques minutes, mais juste avant, You Somebody, Kings of Leon, à haut pour le meilleur de la musique.

C'est une création européenne qui a été pensée pour les trains, mais qui pourrait aussi coller dans les avions, avec l'accoudoir qui est entre deux sièges, qui parfois peut faire naître une petite guerre. Parce que c'est étroit, mais tu veux mettre ton coude, le voisin aussi veut le mettre. Des fois, tu connais pas ton voisin. Alors, la compagnie Ouigo et l'agence Rosa Paris ont décidé de s'emparer de ce micro-conflit avec un accoudoir pour deux. Ça se fixe sans outils sur l'accoudoir qui est déjà existant et ça trace comme une petite frontière entre les deux espaces. Dans le fond, on fait juste relever le volet sur le côté puis ça nous fait un accoudoir supplémentaire, un peu plus large. Question de pouvoir en profiter et de pouvoir respecter la bulle de l'autre. Parce qu'avoir une bulle dans un train ou encore dans un avion, et là là que c'est une option très rare. Almost Monday, no more regrets. Ça s'en vient avec le meilleur de la musique. À haut!

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En 1998, je me souviens, ma sœur jumelle travaillait dans un magasin de musique, Polisson, et cet album-là, ça se vendait comme des petits pains chauds, avec la panique celtique, Mano, la tribu de Dada pour le meilleur de la musique à haut.

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1: C'est aujourd'hui que ça débute, les représentations pour ce spectacle qui allie théâtre et univers numérique. Dégely, ta rivière t'appelle. C'est, dans le fond, notre région qui est à l'honneur. Des histoires fantastiques inspirées de faits réels. C'est présenté à partir d'aujourd'hui jusqu'au 30 août au Parc du Centenaire à 20h. En cas d'orage, Centre culturel Georges Deschênes qui va accueillir cette production. Un texte original d'Anne-Marie Turcotte avec Louise Proulx, Delphine Leduc et Marie-Lou Lavoie à la distribution comme comédienne. Dégely, ta rivière t'appelle à partir d'aujourd'hui.
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7: Ici Guy Lingeant, voici nos informations au 95.5. La campagne électorale provinciale s'amorcera officiellement aujourd'hui. D'ailleurs, les pancartes électorales font leur apparition dans le paysage. Et il y a la chef de la coalition Avenir Québec, Christine Fréchette, qui sera de passage dans le Bas-Saint-Laurent aujourd'hui. Après avoir rencontré la lieutenant-gouverneur et lancé officiellement la campagne à Québec, la première ministre doit faire un arrêt à Rivière-du-Loup vers 16h30 pour une activité avec des militants. Elle se rendra par la suite à Rimouski. La propriétaire de la boucherie Centre-Ville de Trois-Pistoles, René Leblanc-Paulin, reçoit la médaille de la députée pour son engagement envers l'achat local et le développement d'une filière de viande régionale. La distinction lui a été remise par la ministre du Tourisme et députée de Rivière-du-Loup, Témiscouata, les Basques Amérindiennes, afin de souligner son rôle pour approcher producteurs, transformateurs et consommateurs dans les Basques. Enfin, les Quatre Seines tiendra son Assemblée générale annuelle le 10 septembre prochain à Pointe-Nigamouk. L'organisme culturel invite ses membres, ses partenaires et toutes les personnes intéressées par la vie culturelle du Témiscouata à participer à la rencontre qui débutera à 19h à l'espace Village Relais Pointe-Nigamouk sur l'avenue principale. Plus de détails, d'autres nouvelles, monttémiscouata.com.

celles qui me suivent de près et qui nous écoutent au quotidien, vous savez qu'en mars dernier, j'ai perdu mon chien qui était très malade. Il avait à peine 4 ans. Ça a été une difficile décision de le laisser partir. Mais là, on se lance dans un autre projet, d'avoir un autre chien d'une race complètement différente. Mais là, il va falloir que je sois attentive parce qu'il paraît que nos chiens peuvent nous imiter, nous, les humains. Les détails, je vous les offre dans quelques minutes à ce sujet. Mais juste avant, voici Alex Warren à O.

Le meilleur de la musique à haut en ce jeudi matin, jour de paye. Sûrement que vous avez dispatché là, les petits montants, puis il reste ce qui vous reste. En musique, voici Fred Dionne et Nashville.

nos animaux de compagnie. Faut dire que parfois, on a des relations complètement fusionnelles avec nos chats, avec nos furets, nos chinchillas, les petits lapins et encore nos chiens. Moi, je suis de personnalité plus chien. Là. J'aime bien, bien ça. Un peu allergique aux chats aussi, ça donne pas de chance. Mais là, un texte intéressant que j'ai trouvé sur le web avec les chiens qui auraient tendance à imiter leur maître en faisant des clins d'œil. Si un chien voit son maître faire un clin d'œil, parfois par réflexe et par imitation, le chien fait aussi un clin d'œil. Bon, c'est l'Université de Parme qui s'est penchée sur ce mimétisme. Puis si on fait l'analyse de tout ça, est-ce que ça veut dire quelque chose? Est-ce que ça veut transmettre un message particulier? Pas vraiment, mais c'est juste qu'il y a tellement une connexion qui se fait que parfois, oui, il y a imitation, on se rend jusque-là. Chabouzé, Cowgirl, ça s'en vient avec le meilleur de la musique. 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

que le petit gars d'à côté dont on parle dans la chanson de Noir Silence, c'est aussi un cocktail fruité. Il y a même Jean-François, le chanteur de la formation, qui nous donne la recette sur la page Facebook du band. On l'écoute, on jase de toi, Noir Silence, pour le meilleur de la musique

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1: On en est au dernier mille pour les grands bazous. Ouais, parce que Richard Z va se consacrer au week-end à partir de la semaine prochaine avec Z le week-end. Même chose de mon côté, c'est l'ami Chuck Noël qui va prendre le relais pour les avant-midi à partir de la semaine prochaine. Alors, on est en période de deuil, autant Richard que moi. Puis pour Richard, il sera là avec vous dans quelques minutes avec, entre autres, Van Halen à la programmation du bon vieux Pearl Jam et encore l'occasion de vous offrir ce fameux montage grand bazou qui est toujours ben de la gueule. Mon nom est Stéphanie Gagné, on vous dit à demain. Ciao!
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4: Ici Guy Lingen, voici nos informations au 95.5. Deux personnes ont été arrêtées mardi soir à Rivière-du-Loup dans le cadre d'une enquête sur le trafic de stupéfiants et la possession d'armes prohibées. Les policiers de la Sûreté du Québec, de la MRC de Rivière-du-Loup, avec la collaboration de la Division des enquêtes sur les crimes majeurs, ont arrêté la conductrice, une femme dans la trentaine, et son passager, un homme dans la vingtaine. Ils étaient notamment en possession de drogue et de matériel associé à la consommation de stupéfiants. Les deux suspects sont demeurés détenus après leur comparution. La fouille du véhicule a permis aux policiers de saisir une arme de poing de calibre 9 mm, une arme à impulsion électrique, 500 grammes de cocaïne, une cinquantaine de comprimés de méthamphétamine, 1000 comprimés de médicaments d'ordonnance et 3 téléphones cellulaires ont également été saisis. La première ministre Christine Fréchette a rencontré jeudi matin la lieutenant-gouverneure. Les élections générales sont officiellement convoquées. 39 jours de campagne pour une élection qui aura lieu le 5 octobre prochain. D'ailleurs, dans le cadre de cette campagne, Christine Fréchette sera de passage dans le Bas-Saint-Laurent aujourd'hui. Elle s'arrêtera à Rivière-du-Loup à 16h30 pour une activité avec des militants. Elle se rendra ensuite à Rimouski où elle poursuivra sa tournée. Plus de détails, d'autres nouvelles, Montémiscouata.com.

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2: Ben, salut tout le monde. Vous êtes en compagnie de Richard Z-Sirouet et de Sylvain Caron. Pour la dernière fois, un jeudi, on peut vous l'annoncer.
3: Oui, oui. Là, on peut commencer par s'avancer en vous mentionnant que notre formule des Grands Bazous va se transformer.
2: Oui.
3: Et au cours des prochains jours. Mais là, je peux pas en dire plus.
2: Non, ben oui, on peut en dire.
3: Non, mais là, vous autres, les fins de semaine.
2: Oui, oui, on s'en va la fin de semaine, le samedi de 10h à 16h oui. Et le dimanche de 10h à 18h.
3: Donc, si vous aimez la formule, quoi qu'on aura, bien sûr, d'autres musiques que oui. Celles des classiques qu'on vous propose. Mais n'empêche, ça va être bien le fun.
2: Oui, et il y aura à l'heure du dîner, à l'heure d'heure. Maintenant, ben, mais à partir de lundi prochain, ouais. Larac Gonzalez.
3: Exactement, le midi avec la belle gang de BPM ouais. Sport.
2: Qui vont parler sport et nous, on est toujours là, mais le week-end à partir du week-end de la fête du travail, le samedi yes. Et le dimanche.
3: Yes.
2: On commence ça tout de suite avec les Red Hot Chili Peppers et Scar Tissue, le meilleur de la musique. À l'heure du dîner, c'est ici. Ah.

0: 27 août aujourd'hui, c'est une date importante dans l'histoire du rock, le 27 août. Mais en 1991, c'est la sortie de l'album 10 du groupe Pearl Jam, considéré comme l'un des grands albums de l'histoire du rock.
1: Oui. Et il fait partie du mouvement grunge à l'époque. Là.
0: Absolument. Et ils ont été en nomination pour plusieurs Grammy, soit avec des chansons ou performances. Entre autres, meilleure chanson rock, meilleure performance hard rock, Pearl Jam. C'est encore l'album le plus vendu du groupe et on retrouve plusieurs grands classiques de la formation sur cet album. Entre autres, Alive, Jeremy et celle qu'on va écouter tout de suite, Ebb & Flow, au meilleur de la musique.
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0: Ben, si c'est toujours le meilleur de la musique sur le réseau Arsenal Média, plus grand radiodiffuseur au Québec, vous allez en avoir la preuve dans quelques jours. Oui! Le midi, il y aura BPM Sport avec Lara Gonzalez.
1: Exactement.
0: Et là, vous vous dites, ben oui, mais Richard, on va s'ennuyer de Bon Jovi. On va s'ennuyer des...
1: Il s'en vient tantôt.
0: Ben, c'est ça, oui. Mais nous, on sera là le week-end, Sylvain et moi.
1: Pour une longue période. Honnêtement, la fin de semaine, là, dites-vous que vous allez les passer avec nous autres. Puis on a bien hâte de ce nouveau défi qui sera pour la rentrée radiophonique de Oh.
0: Et le week-end, vous allez en entendre du Foo Fighters, du Muse et du Bon Jovi comme Bad Medicine qui en vient dans un instant au meilleur de la musique.
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1: Il y avait les Foo Fighters avec Big Me, et quand on vous parle du meilleur de la musique, ben ça se prouve avec les Foo Fighters qui ont gagné 15 Grammy Awards en carrière, 5 fois meilleur album rock.
2: Et ce qui était surveillé dans le monde du sport, ben les Blue Jays de Toronto qui poursuivent leur série face aux Royals de Kansas City. Les Blue Jays qui ont remporté la victoire 3-0 hier. Là, Richard, va falloir en gagner des matchs parce qu'on est à 3 matchs de retard. Ça va vite, hein? On se parlait il n'y a pas si longtemps. Les Jays, c'était un demi-match. Tout allait bien. Ça va prendre des victoires pour positionner les Blue Jays de bonne façon avec moins de 30 matchs à jouer dans la saison régulière. Football de la NFL, très rapidement, il y a des matchs en concours. Ça se poursuit, c'est la semaine 3 avec les Bengals plutôt. Oui, les Bills qui sont à domicile face aux Steelers de Pittsburgh à 19h ce soir. Les Patriots affrontent les Browns à Cleveland, San Francisco, face aux Raiders de Las Vegas. Et les Rams affrontent les Chargers. Les Chargers, oui. Ce soir. Chargers.
1: Ce show radio se continue, se poursuit avec les colocs et tellement longtemps au meilleur de la musique.
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0: Il y avait Niagara avec un million d'années pour conclure ce show radio demain, entre autres. Beau dommage, Oasis, yes! Merci Sylvain Caron, la production de cette
1: je
0: émission.
1: Je suis tout aussi heureux de t'accompagner. C'est ça.
0: Ce sera notre dernier vendredi.
1: Oui, demain, ensemble. Mais oui. Comme on le mentionnait tantôt, n'ayez crainte. Vous allez nous retrouver encore plus la fin de semaine. Puis on sera là dimanche aussi pour notre dernière là, de fin de semaine des oui. Grands Bazous.
0: Avec la plus belle voix radiophonique en Amérique du Nord, celle de...
1: Richard Saint-Tiroir.
0: Non, c'est le Val Caron.
1: Ah non, non, la tienne est tellement particulière, Richard. On est deux canards en radio.
0: Oui. À demain tout le monde. Salut. Bye.
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8: Ici Guy Lingeant, voici nos informations au 95.5. Deux personnes ont été arrêtées mardi soir à Rivière-du-Loup dans le cadre d'une enquête sur le trafic de stupéfiants et la possession d'armes prohibées. Les policiers de la Sûreté du Québec, de la MRC de Rivière-du-Loup, avec la collaboration de la Division des enquêtes sur les crimes majeurs, ont arrêté la conductrice, une femme dans la trentaine, et son passager, un homme dans la vingtaine. Ils étaient notamment en possession de drogue et de matériel associé à la consommation de stupéfiants. Les deux suspects sont demeurés détenus après leur comparution. La fouille du véhicule a permis aux policiers de saisir une arme de poing de calibre 9 mm, une arme à impulsion électrique, 500 grammes de cocaïne, une cinquantaine de comprimés de méthamphétamine, 1000 comprimés de médicaments d'ordonnance et 3 téléphones cellulaires ont également été saisis. La première ministre Christine Fréchette a rencontré jeudi matin la lieutenant-gouverneure. Les élections générales sont officiellement convoquées. 39 jours de campagne pour une élection qui aura lieu le 5 octobre prochain. D'ailleurs, dans le cadre de cette campagne, Christine Fréchette sera de passage dans le Bas-Saint-Laurent aujourd'hui. Elle s'arrêtera à Rivière-du-Loup à 16h30 pour une activité avec des militants. Elle se rendra ensuite à Rimouski où elle poursuivra sa tournée. Plus de détails, d'autres nouvelles, montemiscouata.com.

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2: Allô, allô, bon début d'après-midi. Olivier Poitras qui vous retrouve dans le meilleur de la musique. Un gros merci d'être branché chez nous en ce jeudi. Et bonne rentrée scolaire à ceux et celles que ça concerne. Je sais qu'il y a plusieurs personnes un peu partout à travers la province qui rentrent à l'école aujourd'hui. Il y en a d'autres pour qui ça va se faire au début de la semaine prochaine. Dans les prochaines minutes, nous, on aura de la musique des New Radicals. Ça s'en vient tout de suite. C'est celle de Tame Impala avec Dracula à Oak.

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1: En 1998, il y a un gars qui a réussi sa rentrée côté musique et aujourd'hui, ben, c'est plus mis à l'écriture et à la composition. C'est son talent. Et ça vient fonctionner avec New Radicals, You Get What You Give. Dans le meilleur de la musique, je vous souhaite un excellent jeudi sur les ondes de haut.

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1: 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Dans les prochaines, c'est Nickelback qui s'en vient avec How You Remind Me.

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On va dire l'un des artistes de l'heure au Québec qui connaît beaucoup de succès présentement et qui sera certainement nominé dans beaucoup de catégories au Gala de la Disque en novembre, c'est Harpin Lépine et Mentir.

0: Ben, c'est une grosse journée aujourd'hui au Québec, en ce 27 août. C'est journée du lancement de la campagne électorale pour tous les partis. Hein? On va changer de gouvernement le 5 octobre prochain. Et là, évidemment, il y a plein de choses à surveiller pour ceux et celles qui s'intéressent beaucoup à la politique. C'est des semaines excitantes quand même qui s'en viennent. Et je vous rappelle aussi l'importance d'aller voter le 5 octobre. On va poursuivre ça, nous, en musique dans les prochaines minutes. Il y a la musique de Bumford & Son et Chris Stapleton avec Here.
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2: Ici Guy Lingen, voici nos informations au 95.5. Deux personnes ont été arrêtées mardi soir à Rivière-du-Loup dans le cadre d'une enquête sur le trafic de stupéfiants et la possession d'armes prohibées. Les policiers de la Sûreté du Québec, de la MRC de Rivière-du-Loup, avec la collaboration de la Division des enquêtes sur les crimes majeurs, ont arrêté la conductrice, une femme dans la trentaine, et son passager, un homme dans la vingtaine. Ils étaient notamment en possession de drogue et de matériel associé à la consommation de stupéfiants. Les deux suspects sont demeurés détenus après leur comparution. La fouille du véhicule a permis aux policiers de saisir une arme de pointe de calibre 9 mm, une arme à impulsion électrique, 500 grammes de cocaïne, une cinquantaine de comprimés de méthamphétamine, 1000 comprimés de médicaments d'ordonnance et 3 téléphones cellulaires ont également été saisis. La première ministre Christine Fréchette a rencontré jeudi matin la lieutenant-gouverneur. Les élections générales sont officiellement convoquées. 39 jours de campagne pour une élection qui aura lieu le 5 octobre prochain. D'ailleurs, dans le cadre de cette campagne, Christine Fréchette sera de passage dans le Bas-Saint-Laurent aujourd'hui. Elle s'arrêtera à Rivière-du-Loup à 16h30 pour une activité avec des militants. Elle se rendra ensuite à Rimouski où elle poursuivra sa tournée. 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

Vous avez peut-être vu, évidemment, que le Canadien va jouer un match extérieur cette saison contre les Jets de Winnipeg. Ben, il y aura aussi un match des anciens. On a su la formation hier. Je vous dirai quelques noms dans les prochaines minutes. Pour l'instant, on poursuit ça en musique. C'est l'Imagine Dragons avec Enemy à haut.

0: La Canadienne de Montréal et les Jets de Winnipeg vont s'affronter dans un match extérieur au mois d'octobre prochain et il y aura également un match des anciens. On a vu quelques joueurs ou quelques anciens joueurs du Canadien qui vont pouvoir porter l'uniforme de Montréal pour un match extérieur, pour le match des anciens. Paul Byron, Mike Camilleri, Eric Cole, Mathieu Dandonneau, David Desharnais déjà. À des gars qu'on connaît qui ont porté l'uniforme du Canadien au début des années 2010. Guillaume Latendresse, Maxime Lapierre, Glenn Metropolit. Souvenez-lui, Dale Weiss, Marc-André Bergeron, Francis Bouillon, Patrice Brisebois, le bon Andrei Markov, David Savard, Stéphane Quintal, Yann Dany et Yaroslav Halak seront les gardiens de but. Bref, ça promet. Dans les prochaines, on aura la musique de Yellow Card, Bedroom Posters, ça s'en vient.
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Restez branchés dans les prochaines minutes. Ce sera le trafic à compter de 14h55. Et à 18h, bien sûr, les hits avec Chuck Noël, les plus gros hits des dernières années. Nous, on aura la chance de se parler demain à compter de 13h. Je vous souhaite une bonne fin de journée sur nos zones à demain. Salut!

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1: Ici Guy Lingeant, voici nos informations au 95.5. Deux personnes ont été arrêtées mardi soir à Rivière-du-Loup dans le cadre d'une enquête sur le trafic de stupéfiants et la possession d'armes prohibées. Les policiers de la Sûreté du Québec, de la MRC de Rivière-du-Loup, avec la collaboration de la Division des enquêtes sur les crimes majeurs, ont arrêté la conductrice, une femme dans la trentaine, et son passager, un homme dans la vingtaine. Ils étaient notamment en possession de drogue et de matériel associé à la consommation de stupéfiants. Les deux suspects sont demeurés détenus après leur comparution. La fouille du véhicule a permis aux policiers de saisir une arme de poing de calibre 9 mm, une arme à impulsion électrique, 500 grammes de cocaïne, une cinquantaine de comprimés de méthamphétamine, 1000 comprimés de médicaments d'ordonnance et 3 téléphones cellulaires ont également été saisis. La première ministre Christine Fréchette a rencontré jeudi matin la lieutenant-gouverneure. Les élections générales sont officiellement convoquées. 39 jours de campagne pour une élection qui aura lieu le 5 octobre prochain. D'ailleurs, dans le cadre de cette campagne, Christine Fréchette sera de passage dans le Bas-Saint-Laurent aujourd'hui. Elle s'arrêtera à Rivière-du-Loup à 16h30 pour une activité avec des militants. Elle se rendra ensuite à Rimouski où elle poursuivra sa tournée. Plus de détails, d'autres nouvelles, montemiscouata.com.

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1: Bon jeudi après-midi, tout le monde. Bienvenue dans le trafic édition de ce 27 août 2026. Et oui, déclenchement des élections au Québec, c'est officiel. C'est parti pour 39 jours. Ceux qui aiment ça sont contents. Ceux qui sont déjà tannés vont trouver ça long. 39 jours de campagne. On va en parler bien sûr un petit peu du déclenchement de ces élections dans l'émission aujourd'hui. Puisqu'en plus, on aura une première entrevue avec la candidate officielle du Parti libéral du Québec dans Rivière-du-Loup, Témiscouata-les-Basques. Sa candidature avait été annoncée à la fin du mois de juillet. J'ai pas eu l'occasion de l'interviewer, donc ce sera une première. Karine Malenfant, donc candidate du PLQ en entrevue cet après-midi. Également, on va parler avec le préfet de la MRC de Témiscouata, Serge Pelletier. Lancement de la campagne électorale, c'est bon de savoir quelles sont les priorités de la MRC de Témiscouata. Puis on va parler de quelques sujets qui ont été discutés d'ailleurs au cours de l'été. Également, nous aurons la chronique sportive du jeudi. Ça revient cette saison dans l'émission Le Trafic avec mon confrère François Joseph. C'est à ne pas manquer toujours. On parle de sport régional, mais de sport professionnel également. C'est en deux volets toujours. Il y a plein de nouvelles sur la scène sportive, culturelle, politique. C'est sûr qu'on fera un tour d'horizon au cours de l'émission. Comme ça, on est ensemble jusqu'à 18h sur O95.5 Témiscouata. Guy Lingeon qui vous souhaite une excellente journée. Bien sûr, avec le meilleur de la musique.

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0: 24-21-00.
1: Maintenant, les détails météo pour le reste de la journée. D'abord, ce soir, partiellement nuageux, devenant nuageux vers minuit, suivi de 60 % de probabilité d'averse au cours de la nuit, risque d'un orage également, minimum 18. Demain, vendredi, des averses avec risque d'un orage, maximum 24 degrés. L'aperçu pour samedi, c'est du plein soleil, une belle journée avec un beau maximum à 21 degrés au Témiscouata.
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1: Ici Guy Lingen, voici nos informations au 95.5. Deux personnes ont été arrêtées mardi soir à Rivière-du-Loup dans le cadre d'une enquête sur le trafic de stupéfiants et la possession d'armes prohibées. Les policiers de la Sûreté du Québec, de la MRC de Rivière-du-Loup, avec la collaboration de la Division des enquêtes sur les crimes majeurs, ont arrêté la conductrice, une femme dans la trentaine, et son passager, un homme dans la vingtaine. Ils étaient notamment en possession de drogue et de matériel associé à la consommation de stupéfiants. Les deux suspects sont demeurés détenus après leur comparution. La fouille du véhicule a permis aux policiers de saisir une arme de poing de calibre 9 mm, une arme à impulsion électrique, 500 grammes de cocaïne, une cinquantaine de comprimés de méthamphétamine, 1000 comprimés de médicaments d'ordonnance et 3 téléphones cellulaires ont également été saisis. La première ministre Christine Fréchette a rencontré jeudi matin la lieutenant-gouverneur. Les élections générales sont officiellement convoquées. 39 jours de campagne pour une élection qui aura lieu le 5 octobre prochain. D'ailleurs, dans le cadre de cette campagne, Christine Fréchette sera de passage dans le Bas-Saint-Laurent aujourd'hui. Elle s'arrêtera à Rivière-du-Loup à 16h30 pour une activité avec des militants. Elle se rendra ensuite à Rimouski où elle poursuivra sa tournée. Plus de détails, d'autres nouvelles, Montémiscouata.com.

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C'est l'émission Le Trafic qui se poursuit jusqu'à 18h sur O95.5 Témiscouata. Guy Lingeon vous accompagne avec plaisir en cette journée. Alors, on peut dire qu'on a eu une bonne semaine en général, hein, température quand même douce, soleil bien présent au cours de la semaine. Je pense qu'on peut pas se plaindre en cette fin du mois d'août. À l'émission plus tard aujourd'hui, nous aurons une entrevue avec Karine Malenfant. C'est la candidate officielle du Parti libéral du Québec dans Rivière-du-Loup, Témiscouata, les Basques, en ce jour de lancement de la campagne électorale au Québec. C'est notre première entrevue avec Mme Malenfant. Également, nous allons discuter avec le préfet de la MRC de Témiscouata, Serge Pelletier. On va parler avec lui de quelques nouvelles annoncées au cours de l'été. On sait qu'il a été nommé à la présidence aussi du collectif régional de développement du Bas-Saint-Laurent. Et on va parler, oui, des priorités peut-être pour la MRC en prévision de cette campagne électorale. Quelle sera la liste d'épicerie? Également, c'est jeudi et on repart ça dans l'émission Le Trafic tous les jeudis. François Joseph pour la chronique sportive avec le sport régional et le sport professionnel. Ce sera autour de 17h10. Cet après-midi. Donc, à ne pas manquer, plusieurs sujets d'actualité aussi qui retiennent l'attention. On fera le tour de tout ça avec, bien entendu, le meilleur de la musique.

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2: Ici Guy Lingeant, voici nos informations au 95.5. Eh bien, la campagne électorale a véritablement débuté jeudi au Québec, une campagne qui durera 39 jours et qui connaîtra sa conclusion le 5 octobre prochain. Il y a la première ministre Christine Fréchette qui a décidé, elle, de débuter sa campagne au Bas-Saint-Laurent en s'arrêtant notamment du côté de Rivière-du-Loup et de Rimouski. Le chef libéral Charles Milliard lui a dû écarter un autre de ses candidats au premier jour de la campagne électorale. Étienne Pinault-Saint-Don, qui voulait se faire élire dans Rimouski, ne sera plus candidat libéral en raison d'allégations de nature personnelle que le chef considère comme sérieuses. Charles Milliard n'a pas donné plus de détails à ce sujet. En coulisses, on indique que le candidat aurait eu un comportement inacceptable. Malgré tout, le chef libéral dit avoir très confiance dans son équipe. La Fédération québécoise des municipalités, elle, demande aux partis politiques de préciser leurs propositions pour soutenir les entreprises et les travailleurs québécois face à la guerre tarifaire avec les États-Unis. La FQM estime que les tarifs américains représentent une menace directe pour plusieurs entreprises, particulièrement dans les régions qui sont souvent les premières à subir les répercussions des tensions commerciales. Au cours des prochaines semaines, la Fédération attend présenter une série de propositions sur plusieurs enjeux, notamment le transport, la forêt, le transport aérien et collectif, la stratégie maritime, la protection du territoire et les services aux familles. Deux personnes ont été arrêtées mardi soir à Rivière-du-Loup dans le cadre d'une enquête sur le trafic de stupéfiants et la possession d'armes prohibées. Les policiers de la Sûreté du Québec, de la MRC de Rivière-du-Loup, avec la collaboration de la Division des enquêtes sur les crimes majeurs, ont intercepté un véhicule vers 22h30 sur le boulevard Cartier. L'intervention était initialement liée à la capacité de conduite affaiblie. La conductrice, une femme dans la trentaine, et son passager, un homme dans la vingtaine, ont été arrêtés. Ils étaient notamment en possession de drogue et de matériel associé à la consommation de stupéfiants. Les deux suspects sont demeurés détenus après leur comparution. La fouille du véhicule a permis aux policiers de saisir une arme de poing de calibre 9 mm, une arme à impulsion électrique, environ 500 grammes de cocaïne, une centaine de comprimés de méthamphétamine, 1000 comprimés de médicaments d'ordonnance et trois téléphones cellulaires ont également été saisis. Plus de détails, d'autres nouvelles, montemiswata.com. Maintenant, quelques nouvelles sur la scène sportive. Baseball d'abord. Les Blue Jays de Toronto ont gagné hier soir. Nathan Lux a claqué un coup de circuit de 3 points et 7 lanceurs se sont relayés pour réaliser un blanchissage de 6 coups sûrs permettant aux Blue Jays de Toronto de battre les Royals de Kansas City 3-0 au centre Rogers. Bien sûr, c'est Varland qui est venu compléter le tout en 9e manche. Il est excellent pour clore un match. Les Blue Jays, cette saison, c'est 65 victoires, 69 défaites. Ils ont remporté 17 de leurs 28 derniers matchs, ce qui leur a permis de revenir au plus fort de la lutte pour une place en vue des séries éliminatoires dans la Ligue américaine. Les Blue Jays demeurent toutefois à 3 matchs des Guardians de Cleveland, qui ont battu les Angels de Los Angeles 4-3 plus tôt dans la journée hier. Et ce soir, bon, on reprend ça et on va connaître le gagnant de cette série-là de 3 matchs. Puisque c'est les Royals qui affrontent à nouveau les Blue Jays à Toronto. Basketball, les Raptors de Toronto retireront le numéro 7, Kyle Lowry, lors de leur match du 10 janvier prochain contre LeBron James et l'équipe de Philadelphie. Lowry deviendra ainsi le 2e joueur de l'histoire de la concession canadienne à voir son numéro à être hissé dans les hauteurs du Scotia Bank Arena après Vince Carter. Le joueur âgé de 40 ans a pris sa retraite en juillet après avoir signé un contrat d'un jour avec Toronto pour mettre un terme à ses 20 ans de carrière dans la NBA, dans l'uniforme des Raptors. Et soccer, l'instance dirigeante du soccer européen s'apprête à déposer une plainte criminelle contre le président de la FIFA, Gianni Infantino, devant les tribunaux suisses pour une éventuelle malversation financière liée à son projet de vendre les éventuels bénéfices de la Coupe du Monde à des investisseurs privés. On en parlait un peu hier, il n'est pas sorti de l'auberge. On complète le tout, oui, avec un petit bout de météo pour ce soir, partiellement nuageux, devenant nuageux vers minuit, suivi de 60% de probabilité d'averse au cours de la nuit, même risque d'un orage, minimum 18. Demain vendredi, des averses, risque d'un orage, maximum 24. L'aperçu samedi, belle journée, du soleil, maximum 21 degrés.

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1: Oui, c'est l'émission Le Trafic qui se poursuit jusqu'à 18h. Guy Lingeant vous accompagne sur O95.5 Témiscouata. À venir dans quelques minutes, une entrevue avec la candidate officielle du Parti libéral du Québec dans Rivière-du-Loup, Témiscouata, les Basques, Karine Malenfant. Également, plus tard à l'émission, nous aurons une entrevue avec le préfet de la MRC de Témiscouata, Serge Pelletier. Parler aussi un peu de la campagne, quelle est la liste d'épicerie pour la MRC, entre autres. On aura la chronique sportive qui revient avec François Joseph, c'est jeudi bien sûr, sport régional, sport professionnel. Également au cours de l'émission, plusieurs sujets d'actualité, c'est sûr qu'on va revenir un petit peu sur le lancement de la campagne électorale et quelques autres sujets sportifs, politiques, sportives et culturels avec le meilleur de la musique.

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1: Oui, on y va d'une première entrevue à l'émission cet après-midi. Ça tombe bien, lancement de la campagne électorale. Et puis, on a le plaisir d'avoir un entretien avec l'une des candidates dans la circonscription ici, Rivière-du-Loup, à Témiscouata-les-Basques. C'est le 27 juillet qu'on avait annoncé publiquement sa candidature pour le Parti libéral du Québec. Et on va aller la rejoindre à l'instant au téléphone. Je parle ici de Karine Malenfant. Madame Malenfant, bonjour.
2: Bonjour.
1: Alors oui, en plein mois de juillet, en plein été, là, vous avez décidé de vous lancer dans la fosse aux lions.
2: On peut dire ça comme ça. On peut dire ça comme ça, oui. En fait, après un moment de réflexion, j'ai décidé que c'était le bon moment pour moi de me lancer en politique.
1: Je dirais même que c'est dans la fosse aux lions, parce qu'à date, c'est des candidatures féminines dans la circonscription, je pense, hein, à moins qu'il y ait eu un changement, non?
2: Non. Aux dernières nouvelles, effectivement, on était 4 candidates. Je suis pas sûre que c'est arrivé souvent dans l'histoire politique d'avoir des comtés où c'était seulement des candidatures féminines.
1: Comment se sont faits les contacts? Vous avez approché le parti vous a approché?
2: En fait, c'est le parti qui m'a approché, qui sont venus vers moi pour voir si j'avais de l'intérêt. C'est plutôt le recruteur régional, en fait, et Jean Damour, là, qui est quand même une figure connue dans la circonscription pour avoir été député, ministre pendant plusieurs années, qui sont venus vers moi. J'ai discuté avec le chef aussi, Charles Milliard. Pour moi, le Parti libéral, si je me présentais pour un parti, c'était le Parti libéral, là, qui a toujours été le parti qui était le plus proche de mes valeurs au niveau politique. Discussion, évidemment, avec mon conjoint. J'ai un enfant de 10 ans aussi, donc discussion avec mon fils. Et finalement, j'ai décidé de me lancer dans la course.
1: C'est pour mieux vous connaître, justement, ici au Témiscouata, si vous nous parliez un peu de votre parcours

0: professionnelle?
1: Oui, ben en fait, moi, toute ma vie, j'ai été directrice d'organismes sans but lucratif. J'ai commencé chez COECO, qui est la collectivité écologique Bas-Saint-Laurent, qui est un organisme environnemental qui est basé à la Pocatière, mais qui couvre l'ensemble du KRTB. Donc, j'avais déjà travaillé avec les municipalités, les MRC du KRTB au niveau de la gestion des matières résiduelles. Pendant aussi que j'étais là, j'ai beaucoup travaillé. J'étais présidente du Conseil régional de l'environnement. Donc, les enjeux environnementaux aussi, évidemment, ça m'interpelle. Ensuite de ça, je suis devenue directrice générale de la Chambre de commerce de la MRC de Rivière-du-Loup. J'ai beaucoup travaillé sur, pendant mon mandat, j'ai beaucoup travaillé sur l'achat local, qui est toujours pertinent encore plus aujourd'hui que jamais. Et par mon siège à la Chambre de commerce, j'ai été administratrice aussi sur plusieurs conseils d'administration, la SADC de la MRC de Rivière-du-Loup, Carrefour Maritime, l'aéroport, en tout cas, donc différents conseils d'administration. Ensuite, j'étais à la tête du comité organisateur de la finale des Jeux du Québec de Rivière-du-Loup, qui était supposée avoir lieu en 2021 et qui finalement, après deux reports, ont eu lieu en 2023. Et dans les trois dernières années, j'étais directrice générale au Collège Notre-Dame, qui est une école secondaire privée à Rivière-du-Loup. Donc, j'étais aussi aux premières loges là, des coupures du gouvernement au niveau de l'éducation. Fait que tout ça m'a amenée, en fait, à me dire, ben, je pense que mon prochain travail, ce que j'ai envie de faire, en fait, c'est de travailler encore plus en proximité avec les acteurs de mon milieu, de comment on peut travailler ensemble, trouver des solutions concertées. Pour moi, l'emploi de député, c'est un emploi noble. J'ai envie d'être sur le terrain avec les gens.
0: En tout cas, avec votre CV, puis va vous conjuguer vie familiale et travail. Vous n'avez pas peur du travail, ça, c'est certain.
1: Non, moi, en fait, j'ai toujours aimé travailler, puis je mélange un peu les deux. En fait, j'arrive à concilier tout ça.
0: Est-ce que depuis cette annonce-là, à la fin du mois de juillet, vous avez eu le temps de parcourir un petit peu la circonscription, prendre le pouls de la population, les champs d'intérêt?
1: Oui, en fait, là, j'ai fait des rencontres là, avec quelques piliers dans chacune des MRC, je pourrais dire, là, pour essayer d'aller chercher. T'sais, j'avais quand même une bonne idée de quels étaient les enjeux de la circonscription parce que j'y habite. C'est ma région. J'ai grandi ici, j'ai vécu toute ma vie ici, je travaille, donc j'y habite. Donc j'avais quand même une bonne idée de quels étaient les enjeux, mais en rencontrant ces personnes-là, puis en faisant aussi du terrain, en discutant, tu sais, il y a des petites subtilités qui ressortent. Donc oui, c'est des rencontres qui sont très intéressantes et pertinentes.
0: Et si on regarde au niveau du Parti libéral du Québec, ben si on regarde les sondages et tout ça, il y a du travail à faire, beaucoup, beaucoup, en particulier chez les francophones.
1: Oui, tout à fait. C'est sûr que notre chef Charles Milliard gagne à être connu, là, sincèrement. Moi, ça fait quelques fois que je le vois, que je le rencontre, que je le vois en allocution. C'est un homme intelligent, intègre, authentique. Puis je pense que le Parti libéral a vraiment un bon plan pour réparer, rebâtir le Québec. Surtout là, actuellement, là, avec les conflits, avec les États-Unis, là, je pense que le Québec se doit d'être fort au niveau économique pour se permettent en fait de se payer les services qu'on souhaite.
0: Donc la campagne électorale servira aussi à le faire connaître, ce chef-là, par les Québécois. Là.
1: Ben oui, tout à fait. Puis moi, c'est sûr aussi que là, je vais parcourir la circonscription, je vais aller à la rencontre des gens, je veux qu'ils me connaissent. Il y a quand même en ce moment 44% des électeurs qui sont encore indécis face à leur choix pour le 5 octobre. Je pense que c'est le moment de se faire connaître et d'être présent pour eux.
0: Et je pense que au niveau de la CAQ ou de l'équipe Christine Fréchette, on veut pas perdre la circonscription parce qu'un premier arrêt à Rivière-du-Loup aujourd'hui, d'ailleurs, là, pour appuyer Amélie Dionne.
1: Oui, ben ça c'est leur stratégie qui leur appartient à eux. Là, J'aurai également la visite de mon chef dans les prochains jours.
0: J'imagine. Il y a un autobus, lui aussi.
1: Oui, tout à fait.
0: OK. Et donc, vous avez plein de priorités, j'imagine, pour le développement de la circonscription dans les, si vous êtes élu pour les 4 prochaines années?
1: Bien, c'est sûr qu'il y a des dossiers qui sont incontournables. Tu sais, quand on est dans la MRC de Rivière-du-Loup, le déménagement de la traverse Rivière-du-Loup-Saint-Siméon, le maintien des services d'urgence Poignégamo, quand chez vous, et Trois Pistoles, mais tu sais, aussi au niveau des services de santé, l'obstétrique à Notre-Dame, la brisure de services en obstétrique à Notre-Dame-du-Lac. Chauffait aussi du dossier de la sériculture, de la foresterie là, dans votre coin. Puis évidemment, il y a des enjeux qui touchent l'ensemble du Québec, là, l'augmentation du coût de la vie, les logements abordables, les travailleurs étrangers temporaires. Donc, c'est pas le travail qui manque, là.
0: Donc, j'imagine que vous allez, la circonscription est grande, mais vous allez parcourir probablement toutes les municipalités d'ici la fin de la campagne?
1: C'est bien mon objectif d'aller dans toutes les dans les 42 municipalités de la circonscription.
0: Est-ce que vous rencontrez les préfets de chacune des MRC aussi? J'imagine que oui.
1: Oui. En fait, il y a des rencontres qui sont prévues. J'ai également fait des demandes de rencontres avec les conseils municipaux de toutes les municipalités. Donc, j'aurai l'occasion de rencontrer ceux qui souhaitent me rencontrer, en fait. Mais également, je veux aller dans les entreprises. Je veux aller à la rencontre d'organismes sans but lucratif qui sont un élément vital de notre économie, du fonctionnement de notre société. Puis qui travaillent directement aussi avec la population. Donc, c'est eux aussi, là, ils ont un pouls vraiment important à aller chercher, puis évidemment, aller faire du porte-à-porte, rencontrer monsieur, madame, tout le monde pour discuter avec eux.
0: Et on sait qu'il y a des organisations qui veulent organiser des débats. J'imagine que vous êtes ouverte à y participer.
1: Oui, tout à fait. J'ai déjà reçu des invitations. Chambre de commerce de Rivière-du-Loup, Chambre de commerce du Témiscouata, le Cégep de Rivière-du-Loup. Donc, bien sûr que je vais aller à ces débats-là pour faire valoir mes idées, mais aussi défendre des enjeux du comté.
0: Bon, ben c'était une première avec nous, entrevue, sûrement pas la dernière. Si jamais vous passez dans le coin, ben vous viendrez faire un tour, ça nous fera plaisir.
1: Ben, ça me ferait plaisir. On se dit donc à très bientôt.
0: Bonne campagne. Merci.
1: Merci. Au revoir.
0: Alors voilà, Karine Malenfant, c'est la candidate officielle du Parti libéral du Québec dans Rivière-du-Loup, Témiscouata, les Basques, campagne de 39 jours, c'est déjà débuté. C'est un gros marathon pour ceux qui se présentent, là, les candidats et candidates que d'un peu partout au Québec. Là. C'est faut être courageux. Faut être courageux quand même, puis c'est une belle force de dire, ben moi, je mets ma face sur un poteau, sur une pancarte, puis je me présente, puis je vais devant des gens. Alors, on sait qu'il y a des gens qui sont cyniques aujourd'hui envers les politiciens, mais c'est un peu monsieur, madame, tout le monde qui se présente dans différents champs de compétences et autres. Alors, on leur souhaite tous bonne chance, bien entendu, puis on aura une bonne couverture là-dessus pendant cette campagne-là au fil des prochains jours. Vous êtes dans le trafic. Guy Lingen vous accompagne jusqu'à 18h sur O95.5 Témiscouata.

0: Bon, ben, il y a Donald Trump qui poursuit sa guerre d'enfantillage. Il signe un décret renommant le lac Ontario, lac d'Amérique aux États-Unis. Je vous en parlerai plus en détail tout à l'heure. Il a été questionné sur le Canada aussi, alors je ferai le tour de la question tantôt. À venir, autour de 16h40, une entrevue avec le préfet de la MRC de Témiscouata, Serge Pelletier. Ça fait un petit bout qu'on lui a parlé. Donc, ce sera intéressant de discuter de certains sujets. Et bien sûr, au meilleur de la musique, qu'est-ce qui s'en vient? Ben, je vous donne un petit aperçu ici.
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1: Maintenant, les détails météo pour le reste de la journée. D'abord, ce soir, partiellement nuageux, devenant nuageux vers minuit, suivi de 60 % de probabilité d'averse au cours de la nuit, risque d'un orage également, minimum 18. Demain, vendredi, des averses avec risque d'un orage, maximum 24 degrés. L'aperçu pour samedi, c'est du plein soleil, une belle journée avec un beau maximum à 21 degrés au Témiscouata.
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1: Et dans le trafic, on y va d'une autre entrevue cet après-midi. On va aller rejoindre au téléphone le préfet de la MRC de Témiscouata, Serge Pelletier. Monsieur Pelletier, bonjour.
2: Bonjour, Guilet.
1: Passez un bel été.
2: Oui, un très bel été.
1: Vous avez acheté un nouveau chapeau en plus pendant l'été. Vous êtes maintenant président du collectif régional de développement du Bas-Saint-Laurent.
2: Oui, c'est bien ça.
1: Oui, c'est un autre travail qui vous aviez en masse de temps.
2: Ben, il faut dire que je siégeais déjà au niveau du CRD, au conseil d'administration, au même titre okay. que l'ensemble des préfets. Et à partir de cette participation-là, ben, on doit nommer un exécutif à l'intérieur duquel il y a une présidence, une vice-présidence, puis un secrétariat. Et c'est moi là qui va assumer la présidence là, pour la prochaine année.
1: Donc, un préfet, ça veut dire beaucoup d'implications dans beaucoup d'organismes.
2: Oui, puis ça se fait au niveau du Bas-Saint-Laurent, là, sur l'ensemble du territoire bas-laurentien.
1: Cette année, cet été, oui, il y a eu certaines annonces qui ont touché le Témiscouata. Je feuilletais les nouvelles, le communiqué de presse. Il y a eu de quoi au niveau, notamment, de tours cellulaires?
2: Oui, bien, on a l'ajout de deux tours cellulaires, mais... Vous êtes sûrement conscient là, qu'on a une problématique au niveau du cellulaire au Témiscouata. Là, on peut pas dire qu'on a une belle réception au niveau cellulaire dans beaucoup de secteurs au Témiscouata. Et là, on annonce l'arrivée de deux tours cellulaires, une à Saint-Marc-du-Lac-Long et l'autre à Lejeune. C'est certain que ça va répondre aux besoins de ces deux municipalités-là. Mais il en demeure pas moins qu'il y a quand même beaucoup de secteurs là, qu'il y a des améliorations à apporter. Je sais par exemple que Saint-Eusèbe, là, c'est très déficient là, comme cellulaire. Et je dirais même dans le secteur Notre-Dame-du-Lac aussi, il y a une partie là, qui est mal desservie. Je sais que dans le Jal, pour ce qui est de Eau-Claire et Saint-Just-du-Lac, il y a sûrement des améliorations à apporter. Il y a Pakenton aussi là qui est très mal desservi, une partie de Saint-Jean-de-Lande et aussi Saint-Eustache et sans oublier Saint-Athanase. C'est quand même des secteurs qui ont besoin d'une attention particulière là pour améliorer ce service-là.
1: OK. Il me semble que ça devait aller plus vite que ça, selon les engagements de la CAQ. Ça se peut-tu?
2: Ben, selon les engagements gouvernementaux, ça devait aller plus rapidement que ça. Il faut quand même se rappeler qu'au niveau de l'Internet haute vitesse, ils ont quand même atteint leur objectif dans le premier mandat, là. Mais dans le deuxième mandat, on nous avait annoncé qu'on réglerait une fois pour toutes le dossier du cellulaire au niveau des régions en particulier. En tout cas, dans notre cas, nous, c'est loin d'être complété et je pense que c'est un peu la même chose sur beaucoup de territoires.
1: OK. Donc, ce sera sur la liste d'épiceries en prévision de cette campagne qui a débuté aujourd'hui.
2: Ah, c'est bien ça.
1: J'imagine que vous allez les rencontrer. Les candidates à date, c'est que des candidates.
2: Oui, bien, jusqu'à maintenant, j'ai quand même rencontré trois candidates. Et on a déjà, nous, de prévu au conseil de la MRT du 14 septembre. Il va y avoir une visite de l'ensemble des candidates là avant la réunion publique, c'est-à-dire qu'il va y avoir une rencontre avec l'ensemble des maires pendant une heure de temps où on va entendre, où on va présenter nos attentes dans un premier temps et après ça, on va entendre chacune des candidates.
1: Et quels sont les principaux dossiers qui vous préoccupent pour l'avancement? J'imagine que le parc national est là-dedans.
2: Effectivement, on parle de la réalisation de la deuxième phase du parc national là, dans le secteur Grande Baie, qui pour nous est un incontournable. On a aussi au niveau touristique toute la partie d'accréditation puis de promotion de la nouvelle route touristique là, qui regroupe dans le fond la route des frontières et la route des monts Notre-Dame qui va s'appeler la route des lacs et des jeunes. Donc, il y a encore du travail à faire dans ce dossier-là au niveau d'accréditation puis de promotion. On a besoin d'avoir, dans le fond, le feu vert de deux ministères en particulier. Du tourisme, c'est déjà pas mal acquis, mais du côté du ministère des Transports, il y a encore du travail à faire. Et on a aussi le déploiement de notre réseau structuré vélo là, pour l'ensemble du Témiscouata, là, qui fait partie de nos, je te dirais, de nos priorités dans des cinq dernières années. On a déjà du travail d'effectuer dans le dossier, mais il nous en reste encore beaucoup à compléter.
1: Et puis, logement abordable, est-ce que c'est réglé, ça, ou...
2: Ben, je te dirais que dans un premier temps, je pense, pour ce qui est de la phase 1, là, on parle quand même de 72 logements. C'est quand même ça va être quand même une nette amélioration. Ça n'a pas été un dossier qui a été facile, parce qu'encore une fois, comme MRC Rural, on a de la difficulté, dans le fond, à cadrer à l'intérieur des programmes gouvernementaux. Nous, on misait beaucoup sur le modulaire et on misait sur le fait qu'on avait une entreprise spécialisée dans le modulaire là, qui s'appelle Batistec. Et on voulait s'associer à Batistec, on voulait travailler en partenariat avec eux. Donc, un petit peu, si tu veux, un partenariat public-privé. Puis en arriver, dans le fond, à des constructions de logements, premièrement, à un coût, je dirais, normal, pas prohibitif, puis en même temps avec des coûts de logement aussi pour les futurs utilisateurs, des coûts raisonnables. Je pense qu'on a quand même assez bien réussi là, dans le dossier jusqu'à maintenant. On va avoir à mettre ça en place dès 2027. On prévoit 5 blocs là, qui se construiraient en 2027 et qui seraient finalisés d'ici la fin 2027. Et 7 autres blocs de 6 logements en 2028. Donc, on atteindrait ce premier objectif-là. Mais le sentiment qu'on a à ce moment-ci, c'est que ça ne répondra pas entièrement à l'ensemble des besoins. Donc, on va sûrement revenir à la charge pour une suite dans ce projet-là.
1: OK. Et est-ce que le dossier des éoliennes, est-ce que c'est un dossier chaud? Comme dans certaines régions au Québec, il y a beaucoup d'opposition ici. Est-ce que c'est quand même, ça avance?
2: Ben, je pense que ça avance bien. On a 2 dossiers là qui sont sur le point de se compléter ou en partie. On a le projet Madawaska là qui va avoir une partie en opération dès la fin 2026 et le reste devrait se compléter en 2027. Alors, on a PPA-W1 là qui devrait être finalisé d'ici la fin décembre 2026, qui touche à une partie de notre territoire aussi. Et donc, c'est des dossiers quand même importants, puis c'est des investissements majeurs. Et ce qu'il y a de particulier là-dedans, c'est que comme actionnaire, ben on est à 50% comme actionnaire au niveau de l'Alliance, dont la MRC de Témiscouata fait partie. Là. Et donc, on est actionnaire à 50% de cette propriété-là, à la fois pour ce qui est de PPAW1. Dans le cas de Madawaska, ce qu'il y a de particulier, c'est un nouveau modèle. Hydro-Québec va être propriétaire à raison de 33 1/3, l'Alliance à 33 1/3 et EDF, qui est l'entreprise privée, va être à 33 1/3. Mais il en demeure pas moins que ça a des impacts très positifs au niveau de notre territoire, à la fois pour les municipalités qui sont directement concernées par les projets, c'est-à-dire où se réalisent les projets, il va y avoir des redevances. Et au niveau de la MRC et des autres municipalités du territoire, ben, on va profiter aussi des revenus de ces projets-là.
1: Est-ce que vous avez été, sûrement, que dans la MRC de Témiscouata, il y a des entreprises qui sont touchées ou qui vont être touchées par la guerre tarifaire entre le Canada et les États-Unis, là, les pourcentages qu'on annonce d'un côté comme de l'autre?
2: Assurément, parce que dans les faits, on sait que soit touché directement ou indirectement, mais dans les faits, il y a beaucoup de ces entreprises-là qui risquent d'être touchées. Nous, on reste à l'affût de par le service de développement. On va prendre contact avec des entreprises pour voir s'ils ont des besoins particuliers. Du côté, nous, du service de développement, on s'occupe, dans le fond, des demandes des entreprises qui ont des chiffres d'affaires entre 1 et 2 millions qui sont concernées par l'exportation. Tandis que du côté d'Investissement Québec, de par un programme qui s'appelle le programme Force, c'est tous les chiffres d'affaires de plus de 2 millions. Donc, on est déjà à l'affût de tout ça. Et si jamais on a des demandes ou des remontées qui nous sont faites par les entreprises, ben, on va faire les liens avec Investissement Québec très rapidement. On s'en va dans une zone de turbulence. Puis on peut pas présumer à ce moment-ci, ça va être quoi la durée de cette turbulence-là. Donc, c'est important d'entendre ce que les entreprises vivent puis d'essayer d'être là pour les soutenir aux besoins.
1: Oui, parce que connaissant Donald Trump, il y aura sûrement des répliques, là. Faudra faire attention à ce qui s'en vient aussi.
2: Ah, c'est ça. Et c'est certain que si je reviens aux attentes en lien avec les prochaines élections provinciales, c'est sûr que je ne te cacherai pas qu'au niveau de la santé, nous, on a des attentes là à coup sûr pour le maintien d'une présence médicale à l'urgence de Ponigamo 24 heures sur 24 et 7 jours semaine, donc présence de médecins, et aussi le retour de l'obstétrique à l'hôpital de Notre-Dame-du-Lac afin d'en assurer aussi la pérennité au niveau de l'obstétrique. Et en lien avec tout le dossier de la santé, il y a un élément, je pense, il y a un angle mort actuellement, là. Depuis à peu près 2015, il y a sur la table à dessin un projet de rénovation puis de modernisation de l'urgence puis des soins intensifs de l'hôpital à Notre-Dame-du-Lac. Et ça va être important que ça soit réalisé en priorité. Parce que si on veut être attractif puis on veut mieux répondre aux besoins de la population, ça nous prend des installations qui soient modernes puis qui soient, je dirais, à la fine pointe. Ce qu'on n'a pas nécessairement au moment où on se parle.
1: Donc là-dessus, ça va prendre des engagements fermes de la part des candidates et des partis.
2: Dans les faits, je pense qu'on en est là au moment où on se parle en lien avec le dossier de santé. Puis pour ce qui est des entreprises puis des municipalités, c'est certain, autant des entreprises que des municipalités, ce que j'entends beaucoup, c'est qu'il y a trop d'encadrement, il y a trop de règlements et on aurait besoin d'avoir beaucoup plus de souplesse par rapport à tout ça. Et on a besoin de moduler les programmes puis les règles gouvernementales pour tenir compte de nos réalités rurales. Si je fais référence, par exemple, à l'immigration, nos besoins sont bien différents que de la région de Montréal, puis nos entreprises ont besoin de main-d'œuvre. C'est la même chose en habitation. On en a parlé tout à l'heure au niveau des logements abordables. Je pense qu'on a des réalités sur nos territoires qui sont différentes des grands centres. C'est la même chose pour le transport collectif, c'est la même chose pour les ce qu'on appelle dans notre jargon les OGAP, là, les nouvelles orientations gouvernementales en aménagement du territoire. Nos besoins comme territoire sont bien différents des grands centres urbains. Fait que c'est ça, dans le fond, les enjeux principaux au niveau des territoires comme les nôtres.
1: Donc, il y a trop de murs à murs puis trop de paperasse encore, là.
2: Ah, beaucoup trop. Beaucoup trop, et ça, on l'entend de la part des entreprises, puis on l'entend aussi de la part des municipalités.
1: Alors, ce sera sûrement discuté pendant la campagne électorale. Ben, M. Pelletier, je vous remercie beaucoup d'avoir pris le temps de nous parler aujourd'hui. On aura sûrement d'autres occasions au cours des prochaines semaines.
2: Bon, ben, ça m'a fait plaisir. Merci.
1: Bonne fin de journée.
2: Au revoir.
1: Alors voilà, le préfet de la MRC de Témiscouata, Serge Pelletier, qui nous accordait cette entrevue. On y va avec une petite chanson de Francis, c'est ça, Francis de Grandpré, dans le trafic. Guy Lingent vous accompagne.

0: Dans la prochaine heure, on va discuter de plusieurs sujets d'actualité qui ont retenu l'attention aujourd'hui. Et j'aurai, bien sûr, la chronique sportive avec François Joseph. On renouvelle le tout cette saison à tous les jeudis, c'est à ne pas manquer. Et ce qui s'en vient après les nouvelles puis le sport, ben c'est la toune qui punch. Voici un aperçu.
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3: Ici Guy Lingeant, voici nos informations au 95.5. Eh bien, la campagne électorale a véritablement débuté jeudi au Québec, une campagne qui durera 39 jours et qui connaîtra sa conclusion le 5 octobre prochain. Il y a la première ministre Christine Fréchette qui a décidé, elle, de débuter sa campagne au Bas-Saint-Laurent en s'arrêtant notamment du côté de Rivière-du-Loup et de Rimouski. Le chef libéral Charles Milliard lui a dû écarter un autre de ses candidats au premier jour de la campagne électorale. Étienne Pinault-Saint-Don, qui voulait se faire élire dans Rimouski, ne sera plus candidat libéral en raison d'allégations de nature personnelle que le chef considère comme sérieuses. Charles Milliard n'a pas donné plus de détails à ce sujet. En coulisses, on indique que le candidat aurait eu un comportement inacceptable. Malgré tout, le chef libéral dit avoir très confiance dans son équipe. La Fédération québécoise des municipalités, elle, demande aux partis politiques de préciser leurs propositions pour soutenir les entreprises et les travailleurs québécois face à la guerre tarifaire avec les États-Unis. La FQM estime que les tarifs américains représentent une menace directe pour plusieurs entreprises, particulièrement dans les régions qui sont souvent les premières à subir les répercussions des tensions commerciales. Au cours des prochaines semaines, la Fédération attend présenter une série de propositions sur plusieurs enjeux, notamment le transport, la forêt, le transport aérien et collectif, la stratégie maritime, la protection du territoire et les services aux familles. Deux personnes ont été arrêtées mardi soir à Rivière-du-Loup dans le cadre d'une enquête sur le trafic de stupéfiants et la possession d'armes prohibées. Les policiers de la Sûreté du Québec, de la MRC de Rivière-du-Loup, avec la collaboration de la Division des enquêtes sur les crimes majeurs, ont intercepté un véhicule vers 22h30 sur le boulevard Cartier. L'intervention était initialement liée à la capacité de conduite affaiblie. La conductrice, une femme dans la trentaine, et son passager, un homme dans la vingtaine, ont été arrêtés. Ils étaient notamment en possession de drogue et de matériel associé à la consommation de stupéfiants. Les deux suspects sont demeurés détenus après leur comparution. La fouille du véhicule a permis aux policiers de saisir une arme de poing de calibre 9 mm, une arme à impulsion électrique, environ 500 grammes de cocaïne, une centaine de comprimés de méthamphétamine, 1000 comprimés de médicaments d'ordonnance et trois téléphones cellulaires ont également été saisis. Plus de détails, d'autres nouvelles, montemiscouata.com. Maintenant, quelques nouvelles sur la scène sportive. Baseball d'abord. Les Blue Jays de Toronto ont gagné hier soir. Nathan Lux a claqué un coup de circuit de 3 points et 7 lanceurs se sont relayés pour réaliser un blanchissage de 6 coups sûrs permettant aux Blue Jays de Toronto de battre les Royals de Kansas City 3-0 au centre Rogers. Bien sûr, c'est Varland qui est venu compléter le tout en 9e manche. Il est excellent pour clore un match. Les Blue Jays, cette saison, c'est 65 victoires, 69 défaites. Ils ont remporté 17 de leurs 28 derniers matchs, ce qui leur a permis de revenir au plus fort de la lutte pour une place en vue des séries éliminatoires dans la Ligue américaine. Les Blue Jays demeurent toutefois à 3 matchs des Guardians de Cleveland, qui ont battu les Angels de Los Angeles 4-3 plus tôt dans la journée hier. Et ce soir, bon, on reprend ça et on va connaître le gagnant de cette série-là de 3 matchs. Puisque c'est les Royals qui affrontent à nouveau les Blue Jays à Toronto. Basketball, les Raptors de Toronto retireront le numéro 7, Kyle Lowry, lors de leur match du 10 janvier prochain contre LeBron James et l'équipe de Philadelphie. Lowry deviendra ainsi le 2e joueur de l'histoire de la concession canadienne à voir son numéro à être hissé dans les hauteurs du Scotia Bank Arena après Vince Carter. Le joueur âgé de 40 ans a pris sa retraite en juillet après avoir signé un contrat d'un jour avec Toronto pour mettre un terme à ses 20 ans de carrière dans la NBA, dans l'uniforme des Raptors. Et soccer, l'instance dirigeante du soccer européen s'apprête à déposer une plainte criminelle contre le président de la FIFA, Gianni Infantino, devant les tribunaux suisses pour une éventuelle malversation financière liée à son projet de vendre les éventuels bénéfices de la Coupe du Monde à des investisseurs privés. On en parlait un peu hier, il n'est pas sorti de l'auberge. On complète le tout, oui, avec un petit bout de météo pour ce soir, partiellement nuageux, devenant nuageux vers minuit, suivi de 60% de probabilité d'averse au cours de la nuit, même risque d'un orage, minimum 18. Demain vendredi, des averses, risque d'un orage, maximum 24. L'aperçu samedi, belle journée, du soleil, maximum 21 degrés.

Dans le trafic, c'est loin d'être fini. Il nous reste encore une heure à passer ensemble jusqu'à 18h sur O95.5 Témiscouata. Guy Lingeant vous accompagne. Ce qui s'en vient à l'émission, ben c'est la chronique sportive du jeudi avec François Joseph. Il nous revient pour cette nouvelle saison. Sport régional, sport professionnel à l'honneur, bien sûr. Également, on va parler au cours des prochaines minutes de la campagne électorale officiellement lancée aujourd'hui. On va parler du chef libéral Charles Millière, qui est assez spécial, hein? Encore des études sur le troisième lien. Je ne suis pas sûr que c'est vendeur. Et on parle du déficit annuel record du Nouveau-Brunswick également, qui est assez, oui, astronomique. Et aussi quelques autres sujets, avec, comme toujours, sur Piste Centrale, le meilleur de la musique.

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1: Aujourd'hui, on fait place au groupe Journey avec la chanson Don't Stop Believin' qui est sortie en 1981 sur l'album Escape. Le single a atteint la 9e place du Billboard Hot 100 à sa sortie. La chanson a connu une seconde jeunesse retentissante aussi grâce à sa présence dans la scène finale de la série Les Sopranos en 2007. Alors, on parle d'un gros succès.
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1: On ne perd pas nos bonnes habitudes à l'émission Le Trafic. Le jeudi, il y a toujours la case chronique sportive. On va rejoindre au téléphone François Joseph. Salut.
2: Allô, Guylain.
1: Toujours en forme?
2: Toujours en forme, et je peux te dire que j'avais hâte qu'on reprenne nos petites jasettes là, du côté sport. Donc, une première, on brise la glace.
1: Oui, puis on sera pas seul à parler sport. C'est à l'antenne de Haut 95.5 cet automne, c'est le fun.
2: On va avoir de belles nouveautés. Là, on en parlait cette semaine, donc soyez à l'écoute là, dès lundi. Je peux même dire lundi midi, deux gars pas mal connus là, qui vont nous jaser sport. Donc, c'est le lancement officiel de la saison, là, lundi 31 août.
1: À suivre. Maintenant, au sport régional, on commence avec la Ligue Puribec. Bien sûr, il y a les demi-finales qui se poursuivent, notamment demain soir.
2: Oui, demain soir, eh bien, on aura droit là, aux deux demi-finales, Guylain, match 6 d'un côté comme de l'autre. Et ben, on va voir si la logique sera respectée. Depuis le début des demi-finales, Guylain, lorsqu'une équipe est à la maison, elle gagne. Ça a été le cas pour le Ciel FM, pour les Braves, mais également du côté de Matane et du Kamouraska. Donc demain, 19h30, on veut du monde. On veut des gradins pleins là au parc Denis Bouchard. Match 6 où les Braves vont tenter là, de niveler la série, donc doivent éviter l'élimination. Et le même jour, donc 20h du côté de Matane, bien là, c'est les Industries des Jardins du Kamouraska qui vont aller rendre visite aux allées du boulevard de Matane. On a droit là du baseball de haute qualité.
1: Alors, ça prend du monde demain au parc Denis Bouchard là, pour appuyer les Braves, bien sûr.
2: Oui, donc 19h30, je vous le rappelle, on peut arriver un petit peu avant, là. Je ne sais pas si on va faire une espèce de tailgate. On parle de belle météo demain, donc on peut se pointer là, un peu plus tôt.
1: Parfait. Maintenant, baseball mineur, tu fais un retour sur les régionaux pour les jeunes braves.
2: Oui, des saisons qui ne sont pas terminées. Guylain, le week-end dernier, deux équipes des Braves là, du baseball mineur du Témiscouata sont revenues à la maison avec une médaille d'or au cou. Du côté des 15 UB, on est à Rimouski. Et en finale, ça a été une victoire assez facile de 12-1. Donc, direction pour cette équipe. Les provinciaux vont représenter le Bas-Saint-Laurent. Ça sera du côté de Varennes. Et le résultat a été quasi identique pour les 11 UB. Là aussi, c'est une médaille d'or. Les régionaux se jouaient là, du côté du parc de Libouchard, mais également à Saint-Louis du AA. Donc, pour eux aussi, c'est une saison qui va les mener aux provinciaux. Donc, on leur souhaite la meilleure des chances à tous ceux et celles là, qui font partie de ces deux équipes, joueurs et joueuses, mais également les équipes d'entraîneurs.
1: Ah oui, c'est la belle relève, ça. Sport professionnel, maintenant, on parle football. Cette fois-ci, c'est au tour des Blue Bombers de Winnipeg là, d'affronter les Alouettes.
2: Et on peut dire que ce n'est pas un défi facile d'affronter les Alouettes cette année. Davis Alexander, le quart arrière, connaît une saison incroyable. Son receveur de passe, Philpott, tout aussi spectaculaire. Donc, le match va se jouer demain, vendredi, Guylain, 20h30. C'est les Alouettes là, qui seront du côté de Winnipeg pour ce match face aux Blue Bombers, qui ont une fiche de 500, 5 victoires, 5 défaites. Pour les Alouettes, un seul petit revers, 9 victoire. C'est vraiment l'équipe à battre, mais assez difficile de battre les Moineaux.
1: Ah oui, à suivre. Du côté soccer, le CF Montréal doit encore élever son jeu d'un cran là, sur la route.
2: Oui, même si le CF, Guylain, n'est pas très loin là, d'une place en série, 4 points, 3 points même. Donc, une victoire jumelée à quelques défaites des autres clubs devant nous là, pourrait justement là, les rapprocher de cette place en série. On sait qu'il y a le nouveau venu, Alexis Sanchez, là, qui va jouer un troisième match dans l'uniforme montréalais. Quelques minutes dans le premier, un peu plus longtemps dans le deuxième, mais là, on veut que la glace se brise dans son cas, là, marque un gros but, quand même le meilleur buteur de toute l'histoire du Chili. Donc, le match du CF va se jouer samedi, Guylain, 19h30, sur la route. C'est l'Inter Miami qui sera l'hôte de ce match. Les Alouettes, une fiche de 5 victoires, 6 matchs nuls et 10 revers.
1: Et pendant ce temps-là, il y a les Roses qui ont l'occasion de ravir le premier rang.
2: Oui, notre autre équipe montréalaise, elle, dans la Super Ligue du Nord, c'est une saison qui tranquillement s'achève. Et côté classement, une seule équipe qui l'est en avant de nos Roses, c'est l'équipe d'Ottawa, qui a 33 points, 31 pour les Roses qui vont jouer samedi 14h contre l'équipe d'Halifax à l'avant-dernier rang. Donc, un match que les Roses ne doivent pas échapper. Pendant ce temps-là, Ottawa va affronter Toronto. Toronto, qui est tout juste derrière Montréal. Donc, on surveille ça. On sait que l'an dernier, les Roses avaient été éliminés rapidement en série. Cette année, on peut se reprendre.
1: Et on parle maintenant baseball. Il y a les Blue Jays qui sont de retour à la maison depuis mardi. Et ça va se poursuivre aussi en fin de semaine.
2: Oui, hier, on sait que les Jays là, sont venus mettre fin à la séquence victorieuse des Royals de Kansas City, qui en avait quand même collé 9, chose que les Jays ont bien de la misère à faire cette année. C'est dur de coller plusieurs victoires. Les Jays qui ont retrouvé le dernier rang de la division Est dans l'Américaine, quand même 14 matchs et demi derrière les Rays, qui ne perdent pas souvent, en tout cas pas assez souvent pour permettre aux Jays de remonter. Donc, la série face aux Royals se termine ce soir à 19h07. Les Jays seront à la maison de vendredi à dimanche avec comme adversaire les Mariners de Seattle. Et par la suite, on ira là pour une dizaine de matchs sur la route où il y aura les Astros, les Cubs et les Phillies de Philadelphie là, qui vont accueillir l'équipe torontoise.
1: Parfait. Du côté tennis maintenant, dernier majeur de la saison. Alors que vont faire nos Canadiens?
2: Oui, de lundi pour deux semaines, le US Open. On a certains de nos joueurs et joueuses du Canada qui tentaient de se qualifier. C'était le cas pour Alexis Gallardeau, le Québécois. Guilain, malheureusement, au deuxième match de qualification, il s'est fait montrer la porte de sortie. On a espoir pour Bianca Andreescu. On se rappelle, 2019, elle gagnait ce tournoi contre Serena Williams. Elle lui reste une victoire en qualification et elle va intégrer le tableau principal où on retrouve, bien sûr, nos Félix Auger-Aliassime, Denis Shapovalov et, du côté des femmes, Leilani Fernandez. Donc, on va suivre ça de près à partir de la semaine prochaine.
1: Parfait. On parle de hockey. Quelques nouvelles de la Ligue nationale?
2: Oui, des contrats qui vont peut-être se signer, Guylaine, dans les prochaines semaines du côté du Colorado. On espère pouvoir s'entendre avec le défenseur vedette Cale Makar, mais j'ai l'impression que ça va coûter pas mal cher. Mais la nouvelle qui m'a rendu heureux cette semaine, on sait que le Canadien va entamer sa saison le 29 septembre, mais il y aura un match contre les Jets de Winnipeg, la classique héritage, un match qui va se jouer à l'extérieur du côté de Winnipeg le 24 octobre. Et tout juste avant cette classique, il y aura un match des anciens. Et qui on va revoir dans l'uniforme du Canadien? Andrei Markov, qui va reporter de nouveau l'uniforme du CH. On sait qu'on lui avait rendu un peu honneur l'an dernier. Donc, ça mènera avec d'autres anciens joueurs là, pour affronter les anciens des Jets. Toujours intéressant de voir un match à l'extérieur. Donc, Canadiens-Jets, retenez ça, 24 octobre.
1: OK. J'aimerais bien revoir Kovalev, moi, dans ce cas-là.
2: Oh, et même chose pour moi.
1: Puis, c'est ça, là, tu le disais, ça commence plus tôt cette année. Je pense que c'est ça, il y a 84 matchs au lieu de 82, hein?
2: Dans la... Oui, 84 et 29 septembre. Rare qu'on voit une saison démarrer. Donc, contre Toronto, 29 septembre sur la route, là, début de saison du Canadien.
1: Donc, dans quasiment un mois, ça commence, puis il va y avoir des matchs pré-saison avant ça. Donc, on va en parler du Canadien.
2: Et des élections.
1: Et des élections, en effet. Insolite de la semaine, tu as quelque chose d'un match de volleyball historique.
2: Complètement fou. Guylaine mange presque aussi long qu'une rencontre entière. C'est mercredi, l'Allemagne et l'Italie qui ont battu un record en match de préparation pour ce qui est l'Euro masculin de volleyball. Et grâce à une première manche de 4h29 minutes que les Allemands ont remporté 66 à 64. Habituellement, ça prend 21 points pour gagner une manche, mais il doit y avoir 2 points d'écart entre les deux équipes. Donc, on a étiré ça jusqu'à 66-64. 89 minutes pour une manche de volleyball du jamais vu et d'avoir des gars pas mal fatigués à la fin de ce match-là. Donc, on les félicite. On félicite l'Allemagne qui passe au prochain tour.
1: Oui, bravo. Ça prend des athlètes en forme, c'est le cas de
2: oui,
1: dire.
2: Assez athlètes, merci.
1: Merci beaucoup, François, pour cette première de la nouvelle saison sur O95.5 dans le trafic. Et on te retrouve à l'antenne demain matin.
2: Pour la petite dernière, belle fin d'émission à toi, Guylain.
1: Oui, justement, dans le trafic, on repart avec le meilleur de la musique.

0: Eh oui, oui, la campagne électorale est officiellement lancée au Québec. La première ministre Christine Fréchette qui a rencontré ce matin la lieutenant-gouverneure Manon Jeannotte pour lui demander de dissoudre l'Assemblée nationale, ce qui signifie que des élections générales sont officiellement convoquées. Madame Jeannotte a signé le décret en ce sens pour des élections le 5 octobre prochain. Campagne qui durera donc un total de 39 jours. Et en vertu du système électoral québécois, le chef du gouvernement du Québec doit demander symboliquement au lieutenant-gouverneur représentant du roi de dissoudre l'Assemblée nationale pour déclencher la fameuse campagne électorale. Et en vue de la dissolution, la coalition Avenir Québec détient 79 députés contre 18 pour le Parti libéral du Québec, 11 pour Québec solidaire et 7 pour le Parti québécois. Le Parti conservateur détenait une députée et il y avait 9 députés indépendants au total pour cette dissolution. Madame Fréchette a succédé à François Legault il y a quelques mois pour diriger la CAQ en campagne électorale. Elle fera face au libéral Charles Milliard, au péquiste Paul Saint-Pierre Plamondon et à la porte-parole solidaire Huba Gazal, qui est l'aspirante première ministre. Éric Duhaime est sur le bloc de départ pour les conservateurs. Et il faut le dire, on le sait que la guerre commerciale entre le Canada et les États-Unis risque de jouer quand même un grand rôle dans cette campagne électorale, étant donné que la province est affectée par les droits de douane imposés par l'administration Trump. Et après l'imposition de nouveaux droits de douane par les États-Unis, le gouvernement canadien, le Mark Carney, a choisi de riposter avec ses propres mesures de rétorsion aux Américains. Canada qui a choisi de quitter la table des négociations avec les États-Unis la semaine dernière. Alors, ce sera une grosse campagne qui va être assurée. Surveiller, bien sûr, au niveau provincial, mais au niveau régional aussi, dans la circonscription ici, Rimouski, pas Rimouski, mais Rivière-du-Loup, Témiscouata-les-Basques, ce serait intéressant à suivre. Oui, dans le comté voisin aussi de Rimouski, c'était Maïté Blanchette-Vézina qui était la députée sortante, mais on sait qu'elle se présente dans la région de Québec avec les conservateurs. Elle avait quitté la CAQ, bien sûr, alors ce serait intéressant de surveiller ça également dans les prochains jours et prochaines semaines.
1: Ce qui s'en vient... Encore des...

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5: Maintenant, les détails météo pour le reste de la journée. D'abord, ce soir, partiellement nuageux, devenant nuageux vers minuit, suivi de 60 % de probabilité d'averse au cours de la nuit, risque d'un orage également, minimum 18. Demain, vendredi, des averses avec risque d'un orage, maximum 24 degrés. L'aperçu pour samedi, c'est du plein soleil, une belle journée avec un beau maximum à 21 degrés au Témiscouata.
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Bon, ben on va prendre des nouvelles de Washington. Qu'est-ce qu'a fait aujourd'hui de bon le président américain Donald Trump? Eh bien, imaginez-vous qu'il a signé un décret visant à rebaptiser le lac Ontario en lac d'Amérique, alors que les tensions avec le Canada s'aggravent. Assis à côté d'une carte sur laquelle figurait la mention « lac d'Amérique » au-dessus du plan d'eau, M. Trump a déclaré que le Canada était un partenaire difficile et a réitéré ses accusations selon lesquelles ce pays volait les États-Unis. Ils veulent être traités comme un État, mais ce n'est pas un État, encore déclaré le locataire de la Maison-Blanche. C'est toujours le même discours. Et lorsqu'on lui a demandé pourquoi il s'en prenait à des alliés des États-Unis avec ce genre de mesures plutôt qu'à des adversaires, le président a répondu « Ils ne nous ont pas bien traités ». Bon, les responsables canadiens nous ont très mal traités, a affirmé Donald Trump. Ce sont des gens méchants. Bon, les tensions entre les deux pays n'ont cessé de s'aggraver, comme on le sait, depuis l'échec des négociations commerciales vendredi. Le président des États-Unis a d'abord menacé de renommer ce plan d'eau au cours d'une guerre de mots qui s'est intensifiée avec le premier ministre de l'Ontario, Doug Ford. Les deux hommes ont échangé des insultes. Doug Ford a notamment qualifié le président de tyran, tandis que Donald Trump a déclaré que l'élu canadien était une version moins charismatique et moins intelligente de son défunt frère Rob. Le lac Ontario, l'un des cinq grands lacs, est situé entre l'Ontario et l'État de New York. La province canadienne tire son nom de ce lac. L'année dernière, Donald Trump avait signé aussi un décret, on se rappellera, visant à baptiser le Golfe du Mexique Golfe d'Amérique. Cette mesure ne s'applique qu'aux documents et aux services géographiques fédéraux américains, mais certains services de cartographie en ligne ont également procédé à ce changement. Alors, Trump qui signe un décret pour rebaptiser le lac Ontario en lac d'Amérique, de quoi faire monter la tension encore une fois.

0: Tiens, on parle cette fois-ci du déficit annuel record du Nouveau-Brunswick. Le gouvernement qui s'attend à voir son déficit annuel augmenter d'au moins 260 millions de dollars. En mars, la province avait prévu dans son budget un déficit de 1,39 milliard pour l'exercice 2026-2027, le plus important de l'histoire de la province. Les responsables indiquent que les recettes totales devraient être inférieures de 35,3 millions aux prévisions budgétaires en raison d'une baisse des subventions accordées par le gouvernement fédéral. Et une mise à jour budgétaire publiée jeudi par le gouvernement indique également que les dépenses totales devraient dépasser le budget de 229 millions. Le gouvernement explique que ce dépassement de coûts est principalement dû à la hausse des dépenses de santé et de développement social. La dette nette devrait désormais s'élever à 16,2 milliards de dollars d'ici la fin de l'exercice fiscal en cours en mars 2027 au Nouveau-Brunswick, bien entendu. Donc, déficit annuel record qui devrait augmenter de 260 millions dans cette province.
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0: Oui, on peut dire que le chef du Parti libéral du Québec, Charles Milliard, en a surpris plusieurs aujourd'hui. Il a choisi donc de débuter sa campagne à Québec avec une longue série d'engagements pour la capitale nationale. Mais c'est le fameux projet de troisième lien autoroutier entre Québec et Lévis qui ne semble pas être une priorité. Le PLQ indique vouloir poursuivre les études sur le troisième lien pour éventuellement boucler la boucle de la circulation une fois que les travaux prioritaires seront complétés. Mais pourquoi encore des études? Il y en a déjà une tonne d'études, des cartables gros comme ça. Je comprends pas. Charles Milliard a admis que ses études sur le projet, ben il y en a beaucoup, mais celui sur le dossier est tout croche. Bon, c'est ce qu'il dit. Ce n'est pas que nous étions au gouvernement. Je ne peux pas excuser le fait que pendant 10 ans, on a commandé des études, recommandé des études, fait des partiels, changé d'idée, changé de ministre, convoqué 2 élections là-dessus. Ça, je n'y peux rien. Alors, là-dessus, il y a un peu raison. Charles Milliard n'a pas voulu donner d'échéance pour son projet, mais parmi les autres propositions du PLQ, on cible l'autoroute Laurentienne qu'il souhaite transformer en boulevard urbain entre les rues Soumande et la Croix-Rouge. Il dit vouloir également terminer les travaux à la tête des ponts pour diminuer l'effet d'entonnoir dans le secteur. Mais l'idée d'annoncer une nouvelle étude pour le troisième lien, là, ceux qui sont pour le troisième lien dans la région de Québec, ben, ils voteront pas PLQ. Puis ceux qui veulent plus rien savoir d'une autre étude sur le troisième lien, ben, il risque de s'y mettre à dos également. En tout cas, je trouve pas que c'est une stratégie gagnante. On verra.
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Maintenant, sur la scène culturelle, une nouvelle qu'on a vue apparaître sur les réseaux sociaux, les représentations du spectacle 100 ans de carrière à deux de Daniel Lemire et Denis Bouchard sont reportées en raison de problèmes de santé de Daniel Lemire. Pour des raisons de santé nécessitant une période de repos, Daniel Lemire doit se retirer temporairement de ses activités professionnelles, a-t-on appris par voie de communiqué. On ignore pour l'instant les détails des problèmes de santé dont souffre l'humoriste qui est maintenant âgé de 70 ans. Il y a Daniel Lemire qui remercie chaleureusement le public, les diffuseurs et collaborateurs pour leur compréhension et par respect pour sa vie privée. Aucun autre détail concernant son état de santé ne sera communiqué pour le moment. C'est ce qu'on apprend aussi. Les représentations du spectacle 100 ans de carrière à deux réunissant Daniel Lemire et Denis Bouchard sur scène sont donc reportées. De nouvelles dates seront annoncées dès que possible, dit-on. Les billets déjà achetés restent valables pour les nouvelles dates et les personnes qui ne peuvent assister aux représentations reportées pourront demander un remboursement auprès de leur point de vente d'origine. Mais on Et de tout cœur avec Daniel Lemire, avec ses problèmes de santé. On espère que ça va s'améliorer et ça ira pour le mieux.

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1: C'est sur cette musique que se termine l'émission Le Trafic aujourd'hui, édition de ce jeudi 27 août, dernière de la semaine. Vous savez que Le Trafic, c'est du lundi au jeudi, bien entendu. On se donne rendez-vous la semaine prochaine pour une autre série d'émissions comme ça, en fin d'après-midi. Je suis toujours fier de vous accompagner. On aura encore une fois une grosse semaine avec le déclenchement des élections aujourd'hui. C'est sûrement qu'on aura quelques entrevues à faire au niveau politique aussi. La semaine prochaine. J'ai déjà aussi une liste d'invités qui se préparent là, pour les prochaines semaines. Outre la politique, il y a aussi autre chose. Alors, je pense que ce sera intéressant. Puis sur O95.5 Témiscouata, ce sera intéressant la semaine prochaine avec la nouvelle programmation, notamment entre en scène sur l'heure du midi, Larac et Gonzalez qui débarquent à O. Bien sûr, c'est des... sont très populaires à BPM Sport. Alors, on va pouvoir diffuser maintenant cette émission sur l'heure du midi. Parmi nos nouveautés, j'en parlais d'ailleurs hier. Là-dessus, passez une excellente soirée à notre antenne. Demain matin, il y a François-Joseph qui vous attend pour les 100 000 matins. C'est Guy Lingeant qui vous salue. Oh!

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2: Ici Guy Lingen, voici nos informations au 95.5. Deux personnes ont été arrêtées mardi soir à Rivière-du-Loup dans le cadre d'une enquête sur le trafic de stupéfiants et la possession d'armes prohibées. Les policiers de la Sûreté du Québec, de la MRC de Rivière-du-Loup, avec la collaboration de la Division des enquêtes sur les crimes majeurs, ont arrêté la conductrice, une femme dans la trentaine, et son passager, un homme dans la vingtaine. Ils étaient notamment en possession de drogue et de matériel associé à la consommation de stupéfiants. Les deux suspects sont demeurés détenus après leur comparution. La fouille du véhicule a permis aux policiers de saisir une arme de poing de calibre 9 mm, une arme à impulsion électrique, 500 grammes de cocaïne, une cinquantaine de comprimés de méthamphétamine, 1000 comprimés de médicaments d'ordonnance et 3 téléphones cellulaires ont également été saisis. La première ministre Christine Fréchette a rencontré jeudi matin la lieutenant-gouverneure. Les élections générales sont officiellement convoquées. 39 jours de campagne pour une élection qui aura lieu le 5 octobre prochain. D'ailleurs, dans le cadre de cette campagne, Christine Fréchette sera de passage dans le Bas-Saint-Laurent aujourd'hui. Elle s'arrêtera à Rivière-du-Loup à 16h30 pour une activité avec des militants. Elle se rendra ensuite à Rimouski où elle poursuivra sa tournée. Plus de détails, d'autres nouvelles, montez-moi. Squata.com.

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4: Bon jeudi, bienvenue dans les hits. Mon nom est Chuck et je m'installe dans la prochaine heure avec des numéros 1 des 30 dernières années. On a The Other Side, X and O's. The Hell King, ce sera là aussi. Et le week-end approche dangereusement. M for the Weekend, Coldplay, Beyoncé s'en viennent. Le temps de décoller. Merci d'avoir choisi la compagnie aérienne des hits. On s'envole avec Lenny Kravitz directement. Destination les années 90 avec Fly Away sur le meilleur. La musique à haut.

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1: À venir, un des plus gros hits New Country des années 2010, Cruise avec Nelly. C'est Florida Georgia Line qui s'en vient. On aura Thunder d'Imagine Dragons et je suis en vacances de classe moyenne. Le temps d'entendre Talkie Time Machine en haut.

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1: Il y a une nouveauté coup de cœur qui s'en vient dans les prochaines minutes. Pour ma part, là, c'est un band que j'adore. J'ai souvent comparé Temper City et Self Aware, la tune qui est numéro 1 là, en ce moment du Hit 15, à ce band-là. Je te dis pas lequel. Essaie de deviner. Pense à Temper City, à qu'est-ce que ça pourrait ressembler. Ben, il y a une nouveauté de ce groupe-là qui s'en vient, je sais. C'est bien mystérieux. Et on a Lose Yourself qui s'en vient. Chanson qui était sur la bande sonore de 8 Mile. Évidemment, le film d'Eminem. Chanson qui est rentrée au numéro 1 du Billboard Hot 100. Ça a resté 12 semaines consécutives numéro 1. Moi, dans ma gang, ça a commencé à faire aimer le rap à ceux qui en écoutaient pas, qui écoutaient juste du rock. Ben, ça leur a fait découvrir le rap puis ils ont commencé à aimer ça. Grâce à Eminem et Lose Yourself qui s'en vient. Ah oh.
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Le groupe Cage the Elephant s'est formé en 2006, donc maintenant 20 ans pour la formation. Le groupe qui vient du Kentucky, mais maintenant est basé au Tennessee, à Nashville, qui est pas nécessairement réputé pour ses plages, mais on a la chanson parfaite pour une fin d'été avec Cage the Elephant. Nouveauté qui s'appelle Beaches in Tennessee, sur le meilleur de la musique à haut.

Vintage à l'os s'en vient dans les hits. Et la prochaine tourne n'est pas si vintage que ça, mais quand même, sorti en 98, ça commence à l'être un petit peu dans le monde du DJ. C'est un vétéran, Fatboy Slim, Praise You, sur le meilleur de la musique à haut.

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1: C'est tout pour les hits. Manque pas les 100 000 matins demain matin à 6h pour bien commencer ton vendredi. Pour ma part, on se retrouve dans le Hit 15 à partir de 9h samedi. Mon nom est Chuck, je te souhaite un très beau jeudi soir. Goodbye.
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2: Ici Guy Lingeant, voici nos informations au 95.5. Deux personnes ont été arrêtées mardi soir à Rivière-du-Loup dans le cadre d'une enquête sur le trafic de stupéfiants et la possession d'armes prohibées. Les policiers de la Sûreté du Québec, de la MRC de Rivière-du-Loup, avec la collaboration de la Division des enquêtes sur les crimes majeurs, ont arrêté la conductrice, une femme dans la trentaine, et son passager, un homme dans la vingtaine. Ils étaient notamment en possession de drogue et de matériel associé à la consommation de stupéfiants. Les deux suspects sont demeurés détenus après leur comparution. La fouille du véhicule a permis aux policiers de saisir une arme de pointe calibre 9 mm, une arme à impulsion électrique, 500 grammes de cocaïne, une cinquantaine de comprimés de méthamphétamine, 1000 comprimés de médicaments d'ordonnance et 3 téléphones cellulaires ont également été saisis. La première ministre Christine Fréchette a rencontré jeudi matin la lieutenant-gouverneure. Les élections générales sont officiellement convoquées. 39 jours de campagne pour une élection qui aura lieu le 5 octobre prochain. D'ailleurs, dans le cadre de cette campagne, Christine Fréchette sera de passage dans le Bas-Saint-Laurent aujourd'hui. Elle s'arrêtera à Rivière-du-Loup à 16h30 pour une activité avec des militants. Elle se rendra ensuite à Rimouski où elle poursuivra sa tournée. Plus de détails, d'autres nouvelles, montemiscouata.com.

Les partis politiques devraient prendre plus au sérieux le vol à l'étalage dans les commerces, notamment dans les épiceries. C'est ce que plaident d'ailleurs deux représentants de l'industrie en début de campagne électorale. Et je lisais un article de la presse canadienne. On dit le vol à l'étalage a entraîné des pertes de 9 milliards de dollars pour les détaillants canadiens en 2024. D'ailleurs, vous pouvez aller lire cet article complet sur mon

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4: Voici vos nouvelles, Arsenal Média. Deux personnes, une femme dans la trentaine et un homme dans la vingtaine, ont été arrêtés mardi soir dans une enquête sur le trafic de stupéfiants et la possession d'armes prohibées. La SQ a saisi dans leur véhicule 500 grammes de cocaïne, une cinquantaine de comprimés de méthamphétamine, environ 1000 comprimés d'ordonnance, une arme de poing et une arme à impulsion électrique. Les deux suspects demeurent détenus. Le chef libéral Charles Milliard a retiré la candidature d'Étienne Pinault-Saint-Don au premier jour de la campagne électorale. Le candidat de Rimouski est écarté en raison d'allégations de nature personnelle jugées sérieuses par le chef du PLQ. Charles Milliard n'a pas donné davantage de détails, évoquant des informations inquiétantes et un comportement jugé inacceptable. La Fédération québécoise des municipalités demande aux partis politiques de prendre des engagements pour soutenir les entreprises et les travailleurs face aux tarifs américains. La FQM veut notamment des mesures concernant le transport, la forêt, le transport collectif, la stratégie maritime et les services aux familles. Elle rappelle que les municipalités et les MRC doivent être au cœur des solutions aux enjeux économiques régionaux. Et maintenant, la météo à dégeler. Ce soir et cette nuit, c'est partiellement nuageux avec 60 % de probabilité d'averse et d'un risque d'orage. Le minimum prévu est de 18 degrés.